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0: Qu'est-ce qui est plus fort que le cœur humain qui se brise à maintes reprises et pourtant continue de vivre ?
1: Vivre, respirer, marcher sur un grand boulevard fait de mousse et de rhubarbe.
2: Une rhubarbe rouge, comme une barbe rousse. Vivre, le cœur bat pour vivre. Il bat la chamade, il bat le tempo, parfois il s'emballe, mais jamais il ne s'arrête. Ainsi parle l'éternité. Rhubarbe, oh rhubarbe, rhubarbe, c'est la rhubarbe dont je vous parle. Entendez-la.
0: Et avancer, là dans la mousse, ça glisse, c'est doux, c'est mou. Tu la vois là, l'étoile qui passe, au milieu de la rue, la pluie qui tombe sur mes paupières, et avancer, quoi qu'il arrive. Il y a des pincements des fois là dans le cœur, et pourtant, tu glisses, tu avances sur la mousse, sur la mousse.
1: Tu glisses et tu éclabousses toutes les pousses, les orties qui dansent, les fleurs d'abondance. Et le soleil qui irradie sur tous ces êtres en demande, en quête d'un émerveillement.
2: La mousse, humus, tendre et espiègle, lui-même se souvient de la rhubarbe, de l'écho, du firmament, des nuages. Et du soleil rasant le matin lorsqu'on se lève pieds nus sur le balcon. Tout cela n'est que chimère quand tu oublies de prendre ton café du bon pied. Humus et rhubarbe, les deux jambes sur lesquelles la terre s'amuse, sur lesquelles elle danse, sur lesquelles elle s'épanouit. Ça, il ne faudra pas l'oublier.
0: Et j'ai loupé mon café ce matin. Du coup, je suis tombée du nuage. Ça fait mal, on a mal au dos, on a mal au corps. Alors, tu essaies de remonter là, avec la corde. Et on remonte, et on remonte, et on remonte. Pour retoucher la mousse là-haut. Là, dans mon nuage. On est bien. Il fait doux. On est bien. Toujours essayer d'y retourner là, dans ce nuage.
1: La belle mousse.
0: Toujours. C'est là.
2: L'appel de la mousse.
0: Tu le sens des fois là.
3: L'appel de la belle mousse.
0: Que tu es sur ton nuage.
2: L'appel du humus.
0: On en a besoin, nous, de cette bulle.
3: Humus.
2: Humus, humus, nuage. Nuage de lait, nuage de plume. Quelque chose qui flotte. Blanc, blanc nacré. C'est léger, tout léger. Ça sourit de loin, légèrement espiègle. Qu'est-ce que c'est ? Oh, je dirais même que c'est un pachyderme avec des ailes. Quoi donc, un pachyderme avec des ailes, mais ça n'existe pas. Tout existe dans l'imaginaire. Écoutez ces sons. Ce sont les sons de l'imaginaire. L'imaginaire n'a pas de frontières. Il va, il traverse les murs. C'est un passe-muraille après tout. Sachez-le. Je l'ai su hier soir, lorsque j'ai pris mon café. Il m'a été préparé avec amour, alors c'était quelque chose d'unique. Une sorte d'humus qui répand son parfum comme une ode à l'amour. Ceci étant, la brise se lève. Elle caresse mon nez, mes oreilles, et je me sens vivre.
0: Vivre.
2: Vivre.
0: Vivre.
2: Vivre.
1: Vivre ivre avec Yves. Le café dans la tasse verte. Se marie extrêmement et étonnamment bien avec l'humidité caricaturale du jardin d'Ève. Je bois ce café qui rentre dans ma gorge et me donne ses bienfaits. Une toxicité appropriée à un moment doux et en même temps sombre.
4: Sombre. Sombre. Sombre. C'est sombre.
1: C'est sombre.
4: Le café est sombre.
1: Le café est sombre.
4: Sombre.
1: Café noir. Café sombre.
4: Noir.
1: Café noir, gris.
4: Comme les ténèbres. Gris, noir, ténébreux. Dis-le, dis noir, ténébreux. Noir et ténébreux.
1: Noir.
4: Sombre, noir, ténébreux.
1: Ténébreux
4: sombre,
1: et
4: noir, ténébreux.
1: Audacieux.
4: Audacieux, croquant, espiègle. Croustillant, un café croustillant, noir, sombre, ténébreux.
0: Et on a envie de manger du chocolat avec tout ça.
1: Chocolat.
4: Chocolat.
1: Tablette de chocolat est sur la table.
0: Et pourquoi on mangerait pas un petit déjeuner, même si c'est l'après-midi? Et pourquoi il faut qu'on suive les règles?
1: Il n'y a plus de règles.
0: C'est bien des fois, non, de pas forcément faire comme tout le monde. Comme tout le monde pose les règles.
1: Allez.
0: Pourquoi on dînerait pas ce matin, après tout?
1: Allez.
0: Allez, on y va.
1: Allez, le temps de 10 minutes.
0: Qu'est-ce que ça fait de changer là, hein, pour une fois?
1: Il n'y a pas de règles.
0: De sortir des règles.
1: Libre.
4: Dîner le matin est une excellente idée. Dîner le matin. Petit déjeuner. Le soir,
1: renverser les repères,
4: boire du café la nuit,
1: marcher sur le plafond,
4: se réveiller avec un bol de soupe,
0: poser ses pieds sur l'oreiller et la tête au pied du lit,
1: aboyer quand le facteur passe,
4: lui mordre les fesses,
1: oups,
4: quand c'est la factrice qui passe.
0: Couper les buissons avec mes dents.
4: Planter les arbres avec les dents. Dire des choses insensées.
0: Et pourquoi pas?
1: La mousse, la mousse, la mousse.
0: Pourquoi pas?
1: M'entraîne, m'entraîne, m'entraîne.
0: Pourquoi pas?
1: Dans un rêve, dans un rêve, dans un rêve.
0: Pourquoi pas?
1: De liberté, de liberté. La mousse m'entraîne dans un rêve de liberté.
0: Et pourquoi pas?
4: Pourquoi pas la lune carrée, le soleil ovale, marcher sur les mains, regarder un chien qui passe avec des écailles sur le dos? Pourquoi pas? Pourquoi pas? Pourquoi pas un verre de terre fluo?
1: Pourquoi pas?
0: Pourquoi pas se réveiller à 6h72?
1: Et pourquoi pas?
4: Ceci est arrivé, pas plus tard qu'hier.
0: Il suffit de l'imaginer.
4: Imagination.
0: C'est bien nous qui l'avons créé aussi, tout ça.
1: Et pourquoi pas?
0: Et pourquoi pas?
1: Se réveiller à 3h du matin et marcher dans la montagne.
0: Et pourquoi pas?
4: Ou se faire marcher dessus par la montagne. Une montagne légère, gentille, onduleuse, légèrement bancale par moments, les flancs abrupts. Elle crisse parfois la montagne.
1: Montagne-moi.
4: Montagne-moi. Montagnez-vous. Savez-vous vous montagner?
1: J'ai un ami qui s'appelait Gilbert.
4: Il m'a jamais vu en tout cas. Je l'ai vu. Et Gilbert, je l'ai vu au sommet de la montagne. Il a fait danser les étoiles. On ne l'oubliera jamais de toute façon. Gilbert.
1: Un grand homme.
4: Absolument.
1: 3 mètres.
4: Oh, bien plus.
1: 6 mètres.
2: On n'est pas loin.
1: 8.
2: Oh bah 8, je crois que c'est à peu près ça.
1: Et Gilbert a rencontré une femme.
0: Et un homme. Et un lézard aussi sur la route.
1: C'était beau. C'est de là qu'est née notre famille.

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0: pour cette émission absolument improvisée, nous comptons sur la bonne volonté et sur la compréhension de tout le monde.
1: Alors nous avons besoin que vous soyez vous aussi les auteurs de cette émission, que vous fassiez preuve vous aussi d'une certaine imagination créatrice.
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Bienvenue dans Solenoid et plus précisément dans la Blender Session 73, l'émission où les frontières musicales passent au mixeur, où les GPS rendent l'âme et où les étiquettes de genre finissent généralement en confetti. Cette semaine, pendant près de 55 minutes, l'équipage du Solenoid vous embarque dans une traversée à haute teneur en curiosité. France, Colombie, Suisse, Italie, Norvège, Angleterre, Égypte, Allemagne, Roumanie. Soit 9 escales, 9 climats et autant de bonnes raisons de ne surtout pas demander « Mais c'est quel style exactement ?» Le départ se fera tambour battant avec Pixvae, formidable collision franco-colombienne entre danse traditionnelle, marimba, rock noise et trance collective. Autant dire que le décollage ne se fera pas en pantoufles. Puis la route deviendra plus buissonnière encore avec les ramifications pop expérimentales de Tout Bleu, les visions méditerranéennes hantées de May, les constellations vocales de Caroline Wallace, les paysages suspendus d'Alex O'Donovan, les lignes sensibles de Simon Goff, sans oublier les architectures transliminales d'Aurélia Evgenia. Bref, une mosaïque sonore pleine de secousses, de reflets, de détours et de petites anomalies merveilleuses. Alors que vous soyez aventurier confirmé des playlists indisciplinées ou simple passager clandestin de l'éclectisme sans frontières, attachez vos imaginaires. La Blender Session 73 démarre maintenant sur les émetteurs du Solenopole.

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Vous venez d'entendre Tout Bleu depuis la Suisse avec deux secousses extraites de leur album You Are Tree, une drôle d'arborescence genevoise où les cordes poussent de travers et où la mélancolie finit par faire de la photosynthèse expérimentale. Dans cette Blender Session 73, on le rappelle, notre carte routière a été confiée à un stagiaire sous acide géographique. On passe d'un pays à l'autre sans prévenir, avec un compas aimanté par les musiques qui débordent. Après la Suisse, cap maintenant sur l'Italie, mais attention, pas pour une carte postale avec Vespa, cappuccino et nappe à carreaux. Avec My, on descend plutôt dans un théâtre d'ombre, quelque part entre folklore méditerranéen, archives palestiniennes, poussière électronique et rituel en basse lumière. L'album Caracose nous emmène de Bethléem à Ramallah, entre mémoire vive, souk hanté et vallée traversée par des voies anciennes. Bref, après l'arbre mutant de Tout Bleu, voici les ombres qui parlent, les archives qui respirent et l'Italie qui branche ses machines sur les fantômes du Levant. Sur Soenoid, voici My, avec un extrait de son album Caracose.

quitter la Norvège avec Caroline Wallace et son album Eon. Une drôle de machine à piller le temps, et quelque part entre jazz aventureux, folk nordique et pierres sonores qui ont clairement plus de choses à raconter que certains animateurs radio. Dans cette Blender Session 73, on le rappelle, notre boussole n'est pas en panne, elle est simplement très imaginative. Après avoir traversé les strates vocales, minérales et presque géologiques de Caroline Wallace, cap maintenant vers le nord et encore plus au nord, direction le Svalbard à 78 degrés de latitude nord, autrement dit un endroit où même les glaçons portent des doudounes. Changement de décor donc, mais pas de logique, on reste dans une émission qui aime les territoires mouvants, les musiques qui écoutent les paysages, les artistes qui transforment la géographie en matière sonore. Avec Alex O'Donovan, basé à Londres, l'Arctique ne devient pas une carte postale glacée. Il craque, il respire, il vibre de l'intérieur grâce à des hydrophones, des géophones, des micros électromagnétiques et autres capteurs pour oreilles très curieuses. Préparez les moufles imaginaires, on embarque tout de suite pour une chambre d'écho polaire avec Alex O'Donovan.

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nous venons de quitter l'Égypte avec Nada El Chazli et autant dire que le passage n'avait rien d'un simple détour touristique. Voies en suspension, architecture mouvante, mirages électroniques, tension orientale et avant-garde en embuscade. On était quelque part entre la ville du Caire, le rêve fiévreux et le laboratoire sonore sans blouse blanche. Et comme cette Blender Session 73 adore les diagonales improbables, nous allons maintenant remonter vers l'Allemagne, direction Berlin avec Simon Goff. Changement de latitude, changement de lumière, mais même goût pour les musiques qui refusent de tenir sagement dans leur case. Après les sortilèges vocaux et les courants troubles de Nada El Chazli, place à une écriture plus chambriste, plus électrique, plus tendue aussi, où le violon, les textures électroniques et les résonances intérieures semblent avancer sur un fil. Dans cette émission placée sous le signe de l'éclectisme sans frontières, on passe donc d'un delta imaginaire à une chambre d'écho berlinoise. C'est un peu le principe du solénoïde, prendre un billet Le Caire-Berlin sans bagage en soute, mais avec beaucoup de fréquences dans les poches. Voici donc Simon Goff avec un extrait de son album Sparks.

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0: Et voilà, la Blender Session 73 arrive doucement au terminus. Enfin, doucement, façon solénoïde, avec les pneus encore chauds, la boussole en sueur et le passeport musical couvert de tampons improbables. Pendant près de 55 minutes, nous avons donc traversé une belle zone de turbulence sonore, la France et la Colombie en trance afro-noise avec Pix Vae, la Suisse en arbre mutant et cordes frondeuses avec Tout Bleu, l'Italie reliée en mémoire palestinienne avec My My My, la Norvège en mode temps géologique avec Caroline Wallace, l'Angleterre partie capter les frissons du Svalbard avec Alex O'Donovan, l'Égypte en clair-obscur vocal avec Nada El Chazli, Berlin en chambre d'étincelles avec Simon Goff, puis la Roumanie bizarrement magnifique avec Sharif Abu Amar, avant de terminer sur les lisières sensibles et cinématique d'Aurélia Evgenia. Pour refermer cette caravane musicale à 9 escales, nous avons donc choisi de vous laisser en compagnie d'Aurélia Evgenia, originaire de Haute-Savoie, avec son premier album, une musique de lisière entre piano sensible, brumes ambiantes et microfractures électroniques. Cette Blender Session 73 aura donc confirmé une chose essentielle. Au Solénopole, quand on parle d'éclectisme sans frontières, ce n'est pas une formule pour faire joli sur le passeport. C'est une méthode de navigation, une légère anomalie radiophonique et parfois même une excellente excuse pour passer de la Colombie à la Roumanie en faisant escale en Égypte, à Berlin, au Svalbard et dans quelques zones mentales non homologuées. Bref, une émission en forme de jukebox transcontinentale, de grand 8 sans ceinture de sécurité esthétique, de caravane musicale à tête chercheuse. Merci d'avoir embarqué avec nous dans cette Blender Session 73, émission buissonnière garantie, sans playlist lisse, sans virage annoncé et sans obligation de comprendre tout de suite où l'on vient d'atterrir. Vous pouvez retrouver les chroniques de plusieurs albums diffusés cette semaine sur solénopole.com, histoire de prolonger le voyage sans avoir à refaire votre valise. Tout l'équipage espère que cette radionavigation vous a été des plus agréables et vous donne rendez-vous la semaine prochaine, même antenne, même horaire, pour une nouvelle aventure multipolaire au fond du tunnel. Restez curieux, gardez les oreilles en position panoramique et méfiez-vous des musiques trop bien rangées. Elles cachent parfois une absence totale d'aventure. À très bientôt pour une nouvelle dérive imaginogène.
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4: Oh, Stadler!
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5: Et bonjour et bienvenue à toutes et à tous dans cette nouvelle émission du mois d'avril de Pour la Culture. On est bien sur la 87.7 Radio Campus et aujourd'hui je suis avec mon acolyte Julien. Julien, est-ce que ça va?
6: Salut tout le monde, bah ça va nickel et toi?
5: Bah ça va très bien, écoute, j'ai passé un très bon mois depuis le mois dernier, vous nous avez évidemment manqué, hein, vous nous manquez tout le temps, tous les mois, c'est notre petit rendez-vous à chaque fois, le quatrième mardi du mois on le rappelle. Ça nous fait bien plaisir de vous retrouver et oui, on est content de vous retrouver.
6: Ça fait longtemps.
5: Ça fait
6: un mois, on dirait pas, mais c'est long en fait. Sans vous, c'est long.
5: Et un mois, c'est long. Et donc, je suis également en compagnie de un autre acolyte, Baptiste. C'est la première fois qu'on te voit ici. Est-ce que tu vas bien?
7: Mais ça va bien, écoutez-toi.
5: Bah, ça va nickel. Est-ce que, vu que c'est ta première fois, tu peux nous dire un peu c'est quoi ton rapport au rap? Comment t'as commencé à écouter du rap? Quelle place a le rap dans ta vie? Dis-nous tout.
7: Alors, mes parents, ils ont jamais vraiment écouté de rap. Ils écoutaient de la musique française classique. Et je m'y suis juste intéressé à force avec le temps, à force de traîner sur les réseaux, à force de vouloir m'instruire tout simplement.
5: Ok, aujourd'hui le rap il a quelle place dans ta vie? Est-ce que t'en écoutes beaucoup? C'est quoi ton rapport au rap?
7: J'en écoute tous les jours, ça a quand même une grande place dans ma vie. C'est quelque chose que j'admire quand même particulièrement. Il y a plein d'artistes qui ont du talent et qui devraient être pour moi plus mis en évidence de nos jours.
5: Et bah c'est aussi pour ça qu'on a cette émission, pour mettre plus en évidence les artistes qu'on pense qu'ils devraient avoir plus de lumière.
7: Parfait alors.
5: Et aujourd'hui au programme pour vous, on a quelques petits sujets dont il faut qu'on parle ensemble. On a déjà pas mal de projets dont lesquels on va parler. Il y a la rafleuse, Zuko Maizi avec tous les feats, la fouine, TH, tous ces projets là. Après on a pas mal de, on avait pas mal d'actus moi aussi quand même avec la nouvelle saison de Rentre dans le cercle qui sort, l'annonce du concert No Limit à Bercy avec tous les.
6: Bah alors ça.
5: Tous les rappeurs de France, parce que
6: le
5: budget caché de ce concert, il dépasse le patrimoine de Bernard Arnault, frérot. Et donc, ouais, il y a pas mal de petits sujets qu'on va aborder. Mais tout d'abord, on va quand même tout de suite lancer une petite coupure musicale en commençant par Théodora avec son son Besoin d'aide. Allez, on se lance ça tout de suite.
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0: après ce magnifique son de Tiff, Vent du Nord sur l'album 1.6, il me semble, on va tout de suite parler déjà du Bercy qui a annoncé le label No Limit. Un Bercy avec, je le rappelle, j'ai la liste, Orelsan, Hamza, SDM, Gazo, Tiakola, L2B, Leto, La Rafleuse, Ronisia, Lamano, Timar, JRK19, R2, Uslof Warren, Nonola Grinta, Landy, Bambi, Bosch, Merveille, etc., etc.
1: Respire, respire.
0: J'ai
1: respire.
0: Plus de souffle tellement ils ont charbonné. Et sauf que le seul problème, c'est que il y a déjà Nono La Grinta qui a annulé ce concert. Et en fait, ça s'était déjà passé l'année dernière où ils avaient annoncé quelque chose comme ça avec une énorme programmation. Et en fait, il y avait beaucoup d'artistes qui avaient annulé parce que trop de monde ou le cachet, il y a des embrouilles avec le label ou quoi. Et en fait, c'est dommage parce que ça peut décevoir beaucoup de gens si ouais, on
2: je
0: voit.
2: Suis d'accord, surtout Nono La Grinta en plus.
0: Surtout Nono La Grinta, et en plus annoncer une prog aussi grosse et aussi ambitieuse, c'est quand même c'est assez culotté. Et en fait, qu'il y ait des artistes qui annulent au dernier moment, ça dépeint un peu la crédibilité du label et c'est un peu dommage, je trouve. Mais écoute, on espère en tout cas pour eux et pour tout le public qui a pris sa leur place que cette année ça se passera bien.
2: Oui, à mon avis, il y a pas forcément trop de raisons, ça se passera quand même bien. Juste s'il y a des artistes qui annulent, voilà, ça fait un peu chier. Mais
0: oui, mais dans tous les cas, ça se passera bien.
2: Il y aura forcément des artistes que les gens aiment, donc c'est bon.
0: Dans tous les cas, ça se passera bien et ce sera un beau concert. On sait que dans tous les cas, les gens vont kiffer, ça sera un vrai show. Et honnêtement, si jamais vous en avez l'occasion, je vous invite à y aller parce que ça peut être vraiment cool. Et sinon, pendant ce mois d'avril, on a aussi eu le retour de Rentre dans le Cercle, cette émission légendaire hein, de Fianso, qui nous a fait découvrir tant d'artistes. Hein, je pense notamment à Eus l'Enfoiré, à Zamdan Goat. et j'en oublie même pas, mais y a tout le monde est passé par Rentre dans le Cercle. C'est un grand classique du rap français, cette émission qui a tellement apporté. Et alors au moment où on tourne, c'est l'épisode sort demain. Donc on n'a pas encore pu le découvrir, mais j'espère que ça va pouvoir donner un élan de renouveau dans le rap et ramener des nouvelles têtes, des jeunes artistes qui peuvent passer par là et prendre de la lumière, comme ça a pu être le cas pour beaucoup d'artistes en fait qui sont passés par là. Et on sait que Fianso et Rentre dans le Cercle ont toujours réussi à dénicher de bons artistes. Ça c'est
1: Zamdan,
0: ça, c'est
1: Zamdan
0: évidemment.
1: Il y a un
0: Zamdan.
1: Gros fan ici, hein Jules.
0: Non, mais
1: hein, tu l'as vu combien de fois d'ailleurs Zamdan?
0: 3, mais voilà. C'est loin d'être fini. J'ai deux dates de prévues, au moins cette année, au moins deux.
1: T'as vu la tracklist et tout en plus.
0: Eh ben écoute, c'est le GOAT. Et je suis le GOAT, donc en fait, au final, évidemment que j'écoute. Et on a aussi une petite annonce de la part de Dino Casablanca, dont on a déjà pas mal beaucoup parlé ici, et qui a annoncé un film. Et honnêtement, j'ai hâte de voir ça parce que. Il est pas sorti encore, alors on parle, mais ça peut être vachement intéressant. Bien suivi en détail les tenants, les aboutissants du film, mais j'ai hâte de voir ce que c'est en collaboration avec l'équipe de Grunt. J'ai hâte de voir ce que Grunt et No Casablanca vont nous proposer. Et franchement, ça peut être trop cool.
2: Parce que même moi, enfin, No Casablanca, c'est toi, Jules, qui me l'avais fait découvrir du coup, avec Jules, avec Rolio. Mais c'est du coup, j'ai appris la nouvelle aujourd'hui qu'il allait faire un film. Et franchement, ça m'a étonné. Parce que je ne pensais pas qu'il allait faire un film. J'ai vraiment hâte de voir ce que ça va donner. Hâte de voir la production aussi et sur quel sujet ça va parler. T'as des infos, toi, Jules, ou pas? Parce que moi, j'en ai aucune.
0: Bah, je pense que ça va être un peu comme ce qu'ils avaient fait sur Zamdan Grunt pour la sortie de l'album Rahma. Où il y avait vraiment. C'était un mini documentaire. Alors là, ça va peut-être être un peu plus long, ou je sais pas trop. Mais en tout cas, de voir ce qu'ils vont nous concocter. Et dans tous les cas, on sait que l'équipe de Jean Morel, de Grunt et No Casablanca font forcément nous coup quelque chose de très sale.
2: Et bah, j'espère bien. On a hâte de voir ça.
0: Hâte de voir ça.
2: Exactement.
0: Et donc, tout de suite, on va reprendre avec notre deuxième coupure musicale. Et on commence tout de suite par My Side de Carmen. Allez, on se lance ça tout de suite.
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0: Et donc après ce dernier son mal aimé de Yanis et Solalune, on va un peu parler de l'album que la rafleuse a sorti, donc Numéro d'écrou. Qu'est-ce que vous en avez pensé, Baptiste? Qu'est-ce que tu en as pensé de cet album?
1: Alors moi j'ai trouvé que c'était un plutôt bon album dans l'ensemble. Les feats sont respectés, notamment avec Hamza, avec Gazo, avec Kobalade, avec surtout Freeze Corleone. Moi j'ai bien aimé Serious 667 qui est excellent comme son.
0: Ouais, franchement, en même temps le mix La Rafleuse Freeze, ça pouvait être que excellent.
1: Obligé.
0: Et
2: ouais, ça,
0: franchement
2: sûr.
0: Ils ont salement respecté. Hein. Ils ont bien respecté le feat, ils ont bien respecté les auditeurs. C'était carré. C'est quoi votre son préféré du
2: Moi,
0: projet?
2: Moi, c'est Crypto avec Hamza, en vrai de vrai.
1: Crypto avec Hamza, ouais, lourd en vrai.
2: Ouais, il était lourd.
1: Moi, je dirais Parlu.
0: Parlu, ouais, forcément.
1: Bah, c'est un classique en vrai. Même si, non, en vrai, il y a quand même peut-être mieux dans l'album, mais c'est un.
0: En fait, après, en.
2: Il est bien aussi, mais ouais, globalité, ouais.
0: Dans la globalité, l'album est bon. Il y a quelques sons que j'écoute, que je réécouterai pas. Mais à part ça, franchement, dans mes titres likés, il y a la plupart de l'album, c'est vraiment quelque chose que j'ai kiffé. Et on va tout de suite se lancer le feat avec Gazo, RKO. On s'écoute ça tout de suite.
3: Ça bien.

0: Après RKO de la rafleuse avec Gazo qui est franchement très fort, Gazo qui est toujours bon, ça fait longtemps qu'il a rien sorti mais il est toujours aussi bon. Franchement c'est un beau morceau. On va commencer à parler de l'album de TH qu'il a sorti ce mois-ci, donc E-Music. Et c'est un album, honnêtement, qu'est-ce que t'en as pensé toi Baptiste de l'album?
1: Non franchement c'est un album que j'ai plutôt apprécié. TH dans son ensemble est toujours bon, je l'avais déjà écouté sur son grunt qui était plutôt pas mal. Il y avait beaucoup de débats là-dessus mais franchement rien à dire.
0: Et toi Julien?
2: Bon, en vrai t'es pas mal, c'est pas trop ma cam plus ouais. que ça, mais en vrai ça va.
0: Ouais bah en vrai TH ça reste un style assez particulier quand même, même si il fait de la bonne musique, ça reste particulier, il faut quand même se mettre dedans pour l'écouter. Et moi personnellement j'ai bien kiffé, il y a quand même pas mal de sons très bien comme Tu vas te faire drive, voyons un vendredi, Centre commercial ou Viens on part, qu'on va s'écouter tout de suite.

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0: Ah là là là là, TH, qu'est-ce qu'il est fort quand même. Franchement, on adore toujours. Et pour le prochain, je vais vous parler de l'album de ZZZZ, un artiste assez émergent qui est assez nouveau sur la scène. Et donc son album Éclat Brut, c'est son deuxième ou non son premier album, je crois. Et franchement, c'est quand même un album qui est fort. Honnêtement, pour une première, il fait vachement ses preuves. Moi, je l'ai écouté et c'est un album super complet. J'en attendais pas moins de ZZ, honnêtement. Et il y a honnêtement deux feats avec Timar, dont un 4h44 qui était déjà sorti. Mais franchement, il est vraiment bon. Et ZZ, il y en a beaucoup qui lui promettent un avenir assez grand, assez dingue. Et honnêtement, je fais partie de ces gens-là parce que je pense que c'est un artiste qui peut aller loin, qui a encore des choses à prouver, même s'il est déjà très très fort, hein, franchement. Sur l'album, déjà il y a le feat avec Timar 4h44 qui est super fort. Il y a le feat avec Lacrim, Santa Barbara, Salivaire, un son solo qui est vraiment hyper méchant, c'est agressif, il débite sur la prod, c'est comme on aime et j'adore ce son. Il y a aussi, j'ai la liste devant moi, il y a Salivaire, Gant de Motard avec RDN que je ne connaissais pas. Et franchement, il m'a pas mal étonné parce que son couplet est super bon et c'est quand même quelque chose de fou, je ne connaissais pas du tout. Mais pour vous illustrer tout ça, je vais tout de suite vous passer le son R1 issu de ce même album. Allez, on s'écoute ça tout de suite.
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0: Ah là là, R1, une très très belle démonstration de force en fait, ZZ qui vient montrer que il est supérieur à nous, que c'est juste le GOAT et qu'il a encore beaucoup de choses à nous montrer pour les prochaines années. Par la suite, il y a aussi l'album de Zuku Maizi, un album marquant qui est sorti en ce mois d'avril. C'est un album assez particulier, 19h19, où il y a pas mal de sons, des interludes juste instrumentales, des choses assez expérimentales, on va dire. Et en fait, pas mal de feats, dont le Roi Enoch, Jola Green, Bleu Électrique sur le morceau Anakin le Poète, qui est un morceau en hommage à Louvresval. Louvresval, un très grand artiste.
1: Très très grand artiste, ouais.
0: Très très grand artiste.
2: D'accord.
0: Paix à son âme. Et d'ailleurs, le morceau est très beau. Bleu Électrique chante très bien et c'est magnifique et il lui rend parfaitement hommage. Vous, qu'est-ce que vous en avez pensé de cet album?
1: L'album, pour moi, est très construit. Dans le
0: Ouais.
1: sens où il y a, genre, je sais pas comment dire, mais y a, les sons sont quand même assez différents, mais ça respecte un peu ce qu'il fait d'habitude.
0: C'est vraiment la DA de Zuku
1: C'est
0: Maizi,
1: vraiment sa
0: il a
1: DA,
0: changé
1: genre.
0: l'univers.
1: Ouais. Notamment le son, la japonaise bleue vers 19h19.
0: Ah bah ça, incroyable.
1: Ça,
0: Franchement.
1: incroyable, genre, l'instru, tout.
0: Et Baba Mike, que je connaissais pas, je pense pas du tout comme nous tous.
1: Non.
0: Et ça rajoute une petite note assez cool
1: Ouais, je suis d'accord avec
0: sur le
1: toi.
0: son. Et toi, Baptiste, t'en as pensé quoi?
2: Moi, j'ai trouvé que c'était un album qui était aussi plutôt complet. Il y a une variété de feats qui est quand même excellente. Oxmo Puccino sur Zendaya dans Dune 2 que j'ai adoré.
0: Qu'on va passer incessamment sous peu.
2: Parfait. Et j'ai aussi aimé surtout, moi, c'est le feat avec Yamé, La Bible dans Fury.
0: Yamé, les deux sur le son, c'est vraiment une. En fait, c'est un mood, c'est une ambiance.
2: C'est ça, c'est ça. Il se coordonne parfaitement en fait.
0: Et franchement, ça, c'est un son à écouter. Petite fin de soirée, petite terrasse, nuit, petite clope ou autre chose. Fumez ce que vous voulez.
1: Mais tu.
0: Et fumez, mais tu.
2: Ah,
0: Fumez,
2: d'accord.
0: tu. Fumez, tu. D'ailleurs, le Royaume-Uni qui a interdit le tabac pour les
1: Plus de
0: personnes nées après
1: 2008, ouais. Ah,
0: 2008.
1: ça, c'est une singerie, ça.
0: Vous en pensez quoi, les gars, Baptiste? Je pense que toi, tu peux nous en parler du tabac.
2: Je compte rester en France, du coup, depuis cette annonce. En tout cas, dans un pays où ce sera légal, quoi.
0: Baptiste qui ne partira jamais au Royaume-Uni de toute sa vie.
2: Non.
0: Pas plus de 12 heures,
2: Reine
0: franchement.
2: d'Angleterre ou pas reine d'Angleterre.
1: 12 heures et encore, t'es gentil.
0: Les 12 heures, on est gentil. Et ouais, franchement, c'est un super album, 19h19. C'est le Zoukou. Franchement, pour moi, c'est un de ses meilleurs albums, même si c'est pas le meilleur. C'est un de ses meilleurs, il est dans sa DA, c'est une DA assez chill, assez posée, et on s'écoute tout de suite le son avec Oxmo Puccino, Zendaya dans Dune 2, tout de suite.

0: Ce son, Oxmo, toujours aussi fort, toujours aussi puissant, ce mec, je ne comprends pas comment après tant d'années, il reste, il continue à nous impressionner. Et donc, on va tout de suite se relancer sur une petite coupure musicale, en commençant évidemment par Mais à quel prix de Zamdan sur l'album Rahma. Quel album, quel artiste.
1: Que demander de plus, quoi.
0: Que demander de plus. Allez, on se lance ça tout de suite.

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0: Et donc après cette petite coupure musicale, on va lancer un nouveau sujet que j'aurais bien aimé aborder avec vous les gars. C'est le sujet, je sais pas si vous avez vu, du label Tractopel Music et de Tractopel en général, MC Pao comme il veut qu'on l'appelle. Donc pour ceux qui ne le savent pas, je le rappelle, MC Pao c'est un multimilliardaire. Alors d'ailleurs il s'appelle pas MC Pao, son vrai nom je ne sais plus ce que c'est, j'ai plus en tête, mais en gros c'est un multimilliardaire qui a hérité d'une fortune gigantesque d'hôpitaux privés en Italie et en Pologne je crois, et en fait il a hérité de toute cette fortune et aujourd'hui il claque des millions et des millions en boîte de nuit pour signer également des nouveaux artistes. Des artistes, je sais qu'il avait proposé un contrat à la rafleuse que la rafleuse avait refusé. Mais il propose des contrats hallucinants, notamment Al Capote, etc. Et donc je voulais savoir, c'est quoi un peu votre avis sur ça, les gars?
1: Bah franchement, en vrai, moi, je trouve incohérent le fait de vouloir se lancer, en tout cas, dans le business qu'est le rap, parce que
0: déjà de base, c'est un art, tu vois.
1: Ouais, c'est un art déjà en fait. Il prend ça comme un business parce que par pur principe, il veut juste en récolter l'argent, quoi.
2: C'est pas P. Dizzy, le poteau.
1: Ouais, non, mais tu connais, c'est. Ouais.
2: C'est aberrant, juste.
1: Genre, à quoi lui sert le rap, à quoi lui sert le rap dans sa vie?
0: En fait, il essaie juste de
3: se faire un nom alors qu'il n'a pas sa place dans le milieu.
1: Oui, voilà, c'est ça.
0: Il a aucunement sa place.
3: Il a juste hérité de l'argent qu'il n'a pas mérité. Il n'a pas forcément travaillé pour avoir cet argent-là.
1: À la limite,
3: il aurait travaillé, il aurait eu cet argent. Moi, ok, pourquoi pas. Il aurait été depuis longtemps dans le rap. Ok. Alors là, ça n'a aucun intérêt, surtout de proposer des contrats à 1 million alors que.
0: Alors, je pense que c'est beaucoup plus qu'un million d'ailleurs pour la rafleuse.
3: Oui, non, mais vous avez compris ce que je voulais dire. Mais enfin, ça a aucun intérêt pour les rappeurs déjà de signer avec lui parce que bah il y a rien qui va suivre par derrière. Et puis c'est
0: et surtout
3: contre les valeurs. Il est contre les valeurs des rappeurs en soi.
1: Oui, c'est
3: il est
1: ça.
3: Contre tout ça.
0: Pro Trump d'ailleurs. Ça, ouais, c'est, voilà. C'est complètement dingue. Mais oui, effectivement, ce mec, il est carrément à l'opposé des valeurs du rap et de la culture hip-hop en fait. Et je trouve ça complètement absurde qu'ils viennent et en fait ils veuillent se faire un nom juste en claquant des billets, en arrosant tout le monde.
1: Alors c'est pas comme ça que ça marche. Voilà.
3: Il faut juste qu'il se reconnecte à la réalité, parce que là il est complètement déconnecté de la réalité juste.
0: En fait ouais. Il a pas sa place dans le milieu, il arrive avec ses liasses de billets en essayant d'arroser tout le monde pour essayer de se faire une réputation, sauf que c'est pas comme ça que ça marche, chef. C'est un gros enculé juste qui est un gros pro-Trump. Et bon, ils signent des artistes, ils signent des contrats, mais au final.
3: Après voilà, chacun.
1: À quoi sert ton contrat?
3: Chacun son avis, chacun pense ce qu'il veut, etc. Mais si déjà t'es pro-Trump, qu'est-ce que tu as à faire dans le rap?
0: Déjà,
3: ça
0: premièrement.
3: Ça n'a aucun intérêt, ça n'a rien à voir, c'est contre les valeurs du rap et tout ce qu'il y a. Donc je pense qu'il devrait prendre un petit traducteur et écouter un peu les musiques des rappeurs. Il verra que c'est ce type de personnes qu'on vise dans les raps. Et il aimerait bien se faire foutre.
0: Et puis, déjà, on rappelle qu'évidemment, les valeurs du rap sont de gauche, hein, évidemment. Et d'ailleurs, ça me fait penser à un petit. Alors, ça, on va revenir vraiment sur la scène amiénoise. C'est un sujet un peu sensible. Mais, attention. Attention, oui. On va parler de la Lune des Pirates. Je sais pas si les personnes d'Amiens qui nous écoutent ont vu ce qu'il s'est passé. Mais la Lune des Pirates, qui est une salle de concert de musique actuelle à Amiens,
3: Saint-Leu, précisément.
0: À Saint-Leu, a programmé Barbara Butch, une chanteuse, qui avait des propos sionistes, qui a notamment participé à la promotion de la loi Yadan. Hein, on rappelle une loi qui condamne le fait de critiquer le sionisme, en fait, et de critiquer les génocides que commet l'État d'Israël. Et en fait,
3: en gros, si tu divises la Palestine, tu vas en prison.
0: En gros, c'est
3: en gros du gros, c'est comme ça. Mais voilà. Mais
1: logiquement, ça part.
3: Tu peux
1: ça,
3: avoir ouais. Des problèmes avec la justice.
0: Voilà, c'est ce qui se passe en fait. Et du coup, cette femme, des valeurs qui ne sont complètement en désaccord avec juste la musique en général, l'art, c'est complètement en désaccord avec des valeurs comme ça. Et donc, la Lune des Pirates a décidé de faire un communiqué. Pour dire que en fait, cette artiste ne serait pas déprogrammée, elle resterait bien à la programmation, mais que si le public le souhaitait, il pouvait se faire rembourser sa place après qu'ils aient appris ses propos. Alors,
1: encore heureux.
0: Encore heureux déjà, évidemment. Mmh. Et en fait, sur la scène aminoise, on est beaucoup à trouver. D'ailleurs, on rappelle que pour la culture, on a signé un communiqué qui qui prohibait justement le fait que cet artiste soit toujours programmé. Et en fait, il y a beaucoup de personnes sur la scène musicale et artistique amiénoise qui trouvent que cette réaction n'est pas du tout assez... marqué en fait. Il y a une sioniste. Ouais,
1: le remboursement des places, ça fait pas tout quoi.
0: En fait, il y a toujours une. En fait, le résultat là, c'est qu'il y a toujours une sioniste qui est programmée à la Lune des Pirates quoi.
3: À mon avis, je pense, c'est mon avis, peut-être corrigez-moi si j'ai tort, mais à mon avis, la Lune des Pirates, ils essayent d'être impartiels entre guillemets. C'est-à-dire qu'ils veulent la laisser parce qu'il y a forcément des gens qui ont payé leur place pour aller l'écouter.
1: Oui, être impartial, c'est pas une mauvaise chose en soi.
3: Ouais, voilà. Mais c'est déjà une bonne chose qu'ils aient proposé aux gens qui trouvaient ça, entre guillemets, irresponsable, de se faire rembourser la place. Déjà, ça, c'est un bon acte, mais il y a aussi le côté de l'argent. À mon avis, ils vont pas annuler une artiste, annuler son cachet, ça veut dire déjà rembourser des frais. Moi, qui suis aussi contre ces propos-là, il y a quand même un côté où il faut se dire que la Lune des Pirates, elle perd aussi beaucoup d'argent. Après, je sais, l'argent, etc., mais... On va pas se mentir, l'argent.
0: Et puis, en fait, et moi, je trouve aussi que déjà avant de programmer une artiste, c'est aussi bien de se renseigner. Tu vois, se renseigner sur les propos qu'elle a pu avoir, sur ses positions.
1: C'est une des bases, en fait, à avoir avant de.
3: Avant de programmer, oui.
0: C'est ça. D'accord, enfin, je veux dire, demain, j'ai pas envie de programmer l'homme pâle dans ma salle, quoi, tu vois. Des personnes qui ont été accusées ou des personnes qui ont juste des propos comme ça. Demain, je ne vais pas programmer Millésime K à la Lune des Pirates. Quoi. À part si vous aimez sa musique, on vous déteste.
1: Il a dit des mots au moins.
0: Évidemment. Et donc, franchement, après, c'est sûr qu'il y a le côté monétaire, mais Barbara Butch, elle ne va pas faire l'année de la Lune des Pirates, honnêtement. Même si la salle est complète, ça ne va pas une déprogrammation. Surtout que, alors, normalement, si il la déprogramme, ils se font rembourser un peu. Pas la totalité du cachet.
1: Mais... C'est encore logique qu'ils se remboursent eux. Déjà, s'ils nous remboursent nos places.
0: Oui, normalement, ils remboursent les places. Mais eux, du cachet, devraient se faire rembourser normalement si c'est de la déprogrammer. Après, bon, je pense que c'est pas du tout dans leur projet, mais. Écoute, à voir si par la suite ils vont réagir plus ou si ça va rester comme ça. Honnêtement, je pense que ça va juste rester comme ça.
1: Oui, c'est sûr.
0: Même si ça a créé un peu un petit désaccord avec la scène de musique actuelle amiénoise. Bisous à tout le monde. Hein. On pense à Yom, Bonnie, Célie. Enfin, il y en a beaucoup trop pour que
3: il
0: je les cite.
3: Il y en a vraiment beaucoup trop. Ouais.
0: Il y en a beaucoup trop pour que je les cite. Mais on vous aime tous et bravo à vous. Vous êtes. La culture amiénoise, et c'est grâce à vous que des émissions comme ça peuvent exister. Nous, si on représente la culture amiénoise, il faut qu'il y ait de la culture amiénoise, et c'est vous. Donc, après ces belles paroles, on va reprendre une petite coupure musicale avant de se retrouver. Allez, on se retrouve tout de suite.
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23h36. Dernier aspi, dernier bout de stick. 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On est mardi, il est 3h36.

0: Et donc après cette petite coupure musicale, je voulais aborder le sujet de... Il y a la section d'assaut qui a annoncé un Bercy. Et franchement, est-ce que ce serait pas le rêve de revivre tous les morceaux de la section en live? En
1: En
0: plus,
1: vrai,
0: j'avoue que
1: ouais, ce serait le rêve.
0: les places, elles, c'était à 39 balles, genre en fosse. Genre ce qui est pour Bercy.
1: C'est pas, en vrai, c'est
2: C'est
1: donné presque.
2: peu cher, ouais, c'est
0: Aujourd'hui,
2: peu
0: pour
2: cher.
0: Bercy, c'est vraiment, vraiment peu cher. Mais franchement, si vous avez l'occasion d'y aller, au moins vous avez l'info, n'hésitez pas. Ça
1: Franchement,
0: peut
1: faut
0: être
1: foncer,
0: vachement.
1: hein.
0: Bah attends, la section,
1: Prenez
0: mec,
1: vos places, hein, ça.
0: il faut vraiment prendre sa place. Je vais voir si je peux y aller, mais la section en live,
1: J'ai
0: ce
1: pas
0: serait
1: de
0: vraiment
1: talent.
0: incroyable. Et en parlant de concert, autour de la zone amiénoise, dans pas longtemps, là, on a le festival, je crois que c'est le 13 et le 14 mai, non?
2: Non, c'est le 23 et 24 mai.
0: 23 et 24 mai.
2: C'est le Yellow Festival à Glizy.
0: Le Yellow Festival, donc
2: Voilà.
0: au centre commercial Glizy.
2: Sur le grand parking,
0: Sur le grand
2: c'était l'année
0: parking.
2: dernière, c'était la première édition de leur festival. Ils avaient fait quand même assez fort
1: Et c'était
2: avec
1: excellent.
2: des grosses têtes,
1: Hein.
2: Jungly, Fatal Bazooka.
1: Il y avait Rimka
2: Il y
1: aussi.
2: avait
1: Rimka qui
2: Rimka,
1: était
2: ouais, oh là,
1: exceptionnel. Hein.
2: Rimka, on l'a vécu
1: Ah
2: avec
1: ouais, j'ai fini à la
2: Baptiste.
1: Croix-Rouge à cause de Rimka.
2: C'était
1: Ah,
2: excellent.
1: c'était exceptionnel.
0: Après, quel concert t'as pas fini à la Croix-Rouge, Baptiste? C'est ça la vraie
2: J'avoue,
0: question.
2: à chaque
1: Non,
2: fois que
1: non,
2: je fais un
1: non,
2: concert,
1: non.
2: alors à chaque fois que j'ai fait un truc avec Baptiste, on a quand même fini à la
1: J'ai
2: Croix-Rouge.
1: survécu à Carice, ça suffit comme truc.
2: Ça
0: T'as
2: suffit.
0: survécu, mais c'est pas.
1: Ah ouais, non, j'étais en sale état après, mais j'ai survécu.
2: Et du
0: T'as
2: coup, là, cette année,
0: survécu.
2: on a quand même pas mal d'artistes. Ils ont mis Christophe Maé. Alors,
1: Alors,
2: celle-là, oh,
1: celle-là,
2: celle-là, fallait
1: j'ai
2: s'y
1: hâte, hein.
2: attendre. Ah ouais, j'y hâte aussi. Bon, je suivrai ça de loin parce que moi, je suis à Barcelone. Et
0: Non,
2: voilà,
0: excuse-nous.
1: T'enverras des petits finales.
0: Tu vois, il veut flex, il veut
2: je vais
0: flex.
1: Ouais,
2: flexer
1: il veut
2: et j'en
1: flex.
2: suis vraiment fier. Il y a Fatal Bazooka qui revient cette année, bien sûr, parce que l'année dernière, ça avait fait un carton.
1: Ah,
2: C'était
1: c'était
2: excellent.
1: exceptionnel l'année dernière.
2: Ah ouais, vraiment. Il y
0: J'ai
2: a
0: hâte.
2: Black M aussi. Un artiste qu'on écoute depuis qu'on est tout petit,
0: Comment
2: Madame
0: ça?
2: Pavoshko,
0: Ah ben, un des
2: Tagada,
0: premiers sons
2: etc.
0: que j'écoutais en boucle, c'était Sur ma route.
2: Ouais, c'est vraiment un artiste qu'on écoute et qu'on adore depuis tout petit. Et il y a aussi Youssoupha où il revient de plus en plus. Genre, il y a beaucoup plus d'audience qui l'écoute. Logique, vu que c'est une audience. Big Ali, Colonel Reyel, Billy Crawford, Jesse Matador, Tribal King, Kemmler, Maeva Carter, Boris,
0: Ouais,
2: Chris
0: Vagena.
2: Henderson.
0: Non, pardon.
1: Ah, dommage!
2: Chris Anderson, Pedro Castano et DJ Mas, à mon avis, ça c'est pour le dernier jour. Et maintenant, je vais laisser la parole à Baptiste parce que le mois suivant, si je me trompe pas, ça doit être ça,
1: Oui, c'est
0: Du
1: ça, c'est
0: 11 ou
1: ça.
0: 14
2: ouais, du
0: juin.
2: 11 au 14
1: Ouais, du
2: juin,
1: 11 à
2: il y
1: 14
2: a
1: pile.
2: minuit avant la nuit. Donc, Baptiste, dis-nous en plus sur ce festival.
1: Donc, du coup, pour minuit avant la nuit, ça se passera au Parc Saint-Pierre, comme tous les ans. Et déjà, l'année dernière, il y avait eu des grosses têtes quand même. Qui était allé, Julien, il y avait eu.
2: Il y avait Kavinsky, là.
1: Après, on a eu la déception de ne pas avoir vu passer Jola Green.
2: Ouais, bah
1: Et ça,
2: en
1: c'était
2: fait,
1: vraiment triste.
2: l'année dernière, c'était dommage parce que le premier jour, il y avait des intempéries et
1: Ouais.
2: ils ont
1: Il y
2: dû
1: avait
2: annuler, malheureusement.
1: une sale
2: En
1: tornade.
2: plus de Jola Green, c'était celui que je voulais absolument voir. Il y avait Philippe Catherine, une icône de la
1: Ouais.
2: musique. Alors, ça, c'était vraiment
1: C'était
2: drôle
1: lourd en vrai.
2: parce qu'avec Baptiste, on avait pu y accéder en VIP. Ah non, j'étais tout seul.
1: C'était 12
2: T'es
1: heures en
2: arrivé
1: VIP,
2: après,
1: hein.
2: t'étais arrivé
1: J'étais
2: après,
1: saoulé.
2: ouais.
1: Bon, du
2: Et
1: coup.
2: Philippe Catherine, j'avais une merveilleuse dédicace de sa part pour ma maman parce que ma mère était
1: C'est vrai, je m'en
2: folle.
1: souviens.
2: Et oui.
1: Donc, du coup, cette année, on aura plusieurs grosses têtes comme Vladimir Cauchemar, Solane.
0: Qu'est-ce que Vladimir Cauchemar, qu'est-ce que.
2: Oh, je bande, je suis désolé,
0: Vladimir,
2: hein. Oh là là.
0: Vladimir Cauchemar, qu'est-ce que j'ai hâte, ça va être
1: Ah, même moi, ça
0: incroyable.
1: va être exceptionnel. Hein.
0: En tout cas, tu vas faire les sons de Pandemonium Reloaded. Oh
1: À
0: wow,
1: préparer
0: faudra me
1: mon
0: voir.
1: enterrement après
0: Faudra me
1: minuit
0: voir.
1: avant la nuit, s'il vous plaît.
0: Ça, bah toi, tu finis à croire, ça, cette fois-ci, sûr.
1: Non, ensuite, du coup, en grosse tête, on a aussi Isha Elim Sadolné. Ça va être merveilleux, ça va être. Que demander de plus, c'est exceptionnel. Ensuite, bon entendeur, Gaël Faye.
2: Oh, Gaël Faye,
1: Gaël Faye, ça va être lourd, hein,
0: à
1: Gaël Faye. Last
0: l'ancienne.
1: Train, moi je

0: Amma, Bonnie. Il y aura aussi, du coup, logiquement, la chorale rock de la Lune des Pirates qui sera présente.
1: Ok, ça c'est vraiment pas mal.
0: Ouais, franchement, ça va être bien.
1: Ça va être cool.
0: Il y aura Louis Aguilar, Manoa et Quantum Quantum.
1: Quantum Quantum, c'est qui ça? C'est un artiste de quel type de musique?
0: Sincèrement, j'en ai aucune idée, mais ça nous fera une occasion pour découvrir en tout cas.
1: Je suis d'accord avec toi.
0: Mais donc, il y aura à peu près 70 partenaires, il me semble, en tout.
1: Oui, si je me trompe pas, il y aura plus de stands que l'année dernière, c'est-à-dire pour manger, pour boire.
0: C'est bien ça.
1: Il y aura aussi des sortes de cabanes avec plein de goodies à acheter par rapport à l'effigie du festival comme l'année dernière. Et des boissons, de l'alcool, des sodas, comme l'année dernière.
0: Le bonheur, quoi.
1: Exactement.
2: Et on va tout de suite vous reprendre avant de finir cette émission sur une petite coupure musicale. On vous laisse profiter encore un peu, on se dit au revoir juste après.

0: Et bon, après toute cette émission, on va devoir malheureusement se dire au revoir.
1: Oh non, non, pitié.
2: Il reste des nouvelles.
0: Aïe, aïe, aïe, aïe. On le rappelle évidemment sur la 87.7 tous les quatrièmes mardis du mois. Donc on se retrouvera le mois prochain pour le quatrième mardi qui est, si je ne me trompe pas, le 26 mai. Le 26 mai, une nouvelle émission, toujours sur
2: réservé
0: la
2: 87.7. Réservez au 26 mai, en tout cas.
0: Réservez tous vos 26 mai de toutes les années. De
1: on
0: toutes
1: va
0: les années.
1: Une bonne, bonne actu du mois de mai pour la prochaine émission.
0: Vous une bonne, bonne actu du mois de mai. Déjà, on aura vécu du coup l'Yellow Festival.
1: L'Yellow Festival, oui.
0: Et on essaiera de vous ramener quelques personnes, j'en dis pas plus. Mais voilà, on se retrouve. N'hésitez pas à nous retrouver sur le mois de mai, sur le compte Insta, @pourlaculture_amiens. Et puis sur le site de Radio Campus Amiens, vous avez toutes les émissions en replay. N'hésitez pas à aller les voir. Et donc, on se dit au mois prochain. Baptiste, j'espère qu'on te retrouvera dans l'émission.
2: J'espère aussi, c'était très agréable de participer avec vous.
1: Ça m'a fait plaisir
2: de
1: te voir ici.
2: Bah écoute, tant mieux alors, je vous remercie.
0: Julien, on se dit sûrement au mois prochain ou une prochaine fois.
1: Et malheureusement, le mois prochain, je ne serai pas là.
0: Ah oui, c'est vrai.
1: Je pars 3 semaines. Moi, je vous fais plein de gros bisous. Bisous, bisous.
2: Ciao, ciao.
0: Et donc, on se retrouve ce mois prochain sur la 87.7 toujours, et on vous laisse avec encore une toute petite coupure musicale avant de se dire au revoir. Allez, bisous à tous, au mois prochain.
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5: Bonjour à toutes et à tous, bienvenue dans le Château Blanc Freestyle, nouvel épisode pour le mois de mai. C'est avec un grand plaisir que je reçois VGT aujourd'hui.
6: Yé, ça va quoi?
5: Et toi, la forme?
6: Tranquille.
5: Bon, on est là pour parler de l'actu, parce exactement. Qu'il y a de l'actu à venir chez ce cher Boug. On t'avait déjà reçu il y a deux ans,
6: tout à fait.
5: Et là, c'est le grand retour du VGT comme on l'aime.
6: Exactement, avec une DA précise,
5: précise, on en parle tout de suite.
7: On n'a pas choisi le nom, tout le monde l'appelle comme ça. Donc là, c'est le Château Blanc. Bon, il était rouge, celui-là était blanc. Donc on va aller voir. C'est pas très loin, tout ce que je peux dire. Allez, go!
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5: 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Donc VGT aujourd'hui, NSM Empire. Exactement. Sur les réseaux, on commence par là.
6: Nique sa mère l'Empire. C'est un projet anti-impérialiste. C'est une position en fait.
5: Ouais.
6: J'avais depuis longtemps, mais maintenant, bah, c'était comme une évidence en fait, chercher une DA et tout. Et puis,
5: parce que tu parlais de DA plus précise.
6: Exactement, bah, tu mûris, tu te construis, tu essaies de trouver une DA précise. Y a pas que ça, tu vois. C'est aussi lié, c'est beaucoup d'ego trip, beaucoup de punchline, tout ça. Mais aussi, le rap, c'est se positionner aussi. J'ai trouvé un peu la matrice globale qui permet de se positionner. Pour moi, c'est la matrice du monde, quoi. C'est comment ils nous baisent. C'est l'Empire, tu vois.
5: Oui.
6: C'est. Voilà.
5: Je suis assez d'accord avec toi sur la position, tu vois. Il y a des gens qui sont quand même dans l'entertainment rap. Moi, je suis tombé amoureux du rap. C'était le rap conscient, quoi, tu vois. Années 90. Ouais.
6: Après, moi, je pense que tu peux faire. Rap conscient, tu vois. Je trouve que c'est trop une case. En vrai, je suis d'accord. Tout le rap devrait être conscient, en fait, tu vois. Mais t'es pas obligé d'être, tu vois, de faire des trucs poussiéreux en mode ah oh là là, la vie c'est pas facile, tu vois. C'est,
5: bien sûr.
6: Parce que là en fait c'est juste chiant, tu vois.
5: Parce qu'on est en 2026 aussi, quoi.
6: C'est un truc chiant comme ça, tu vois. Donc le rap c'est aussi de l'ego trip, c'est aussi de l'arrogance, c'est de la mise en avant.
5: On est d'accord.
6: Mais tu peux te positionner dans un truc quand même en fait.
5: Et toi tu maries les deux?
6: Bah je pense, ouais. Je pense tout simplement que je pense, ouais.
5: Parce que c'était déjà le cas à l'époque sur les projets précédents. Donc exactement. Apparemment les cherchaient pas, ils ont disparu.
6: Voilà, mais c'était brouillon, tu vois.
5: Ouais.
6: C'était plus brouillon.
5: Tu trouvais ça brouillon?
6: Ouais, je trouvais ça brouillon. C'était, je pense, je manquais d'aisance, je manquais d'attitude aussi sur plein de trucs.
5: Ouais.
6: Et puis de clarté dans le discours.
5: Ouais.
6: Donc voilà. Bon. C'était clair dans ma tête, mais c'est tout, quoi.
5: Ouais, parce que quand c'était sorti, on va en parler sans en parler, à EDE, ça avait hypé quand même un petit peu la scène amiennoise et les gens qui avaient écouté.
6: Ouais, enfin, ouais, on peut dire ça, oui, de ouf, si tu veux.
5: Il y avait déjà une vibe, il y avait déjà les prémices du personnage.
6: Ouais, voilà,
5: quoi.
6: C'est ça, mais je te dis, même poser sa voix, enfin, frère, ça change tout.
5: Oui.
6: C'est aussi la rencontre avec une bête d'ingé, qui est une bête de poteau, un gros bisou, c'est Anine Garé du AK Studio à Paris. C'est une rencontre musicale, tu vois, qui a fait qu'aussi Gisté Pup. Et puis, en fait, tout, souvent tu cherches, t'es un peu dans le brouillard, et puis en fait, tout devient clair d'un coup sur plein de trucs.
5: Donc,
6: et c'est là où tu te dis, ok, là.
5: Donc, elle est autant productrice qu'un gesson, quoi, dans le sens producteur, on le va te conseiller quand tu.
6: Ouais, bah en fait, de ouf. Elle pourrait être créditée en part de direction artistique.
5: Ouais, en direction
6: artistique. On travaille vraiment ensemble, tu vois, sur le long terme. Donc, ça change tout. Après c'est vrai que quand je vais au studio, je suis bien préparé, j'ai déjà, tu vois, mais c'est vrai qu'elle m'apporte un truc. Et puis notamment sur le mix, tu vois, c'est des mix qui nous prennent plus de temps, vraiment en collab, quoi. C'est pas genre comme je travaillais aussi avec des dingues avant, ou en gros c'est je t'envoie le mix, t'as trois retouches, voilà, tu vois ce que je veux dire. C'était un peu plus construit, quoi,
5: ouais.
6: Tout simplement.
5: Donc là il y a un vrai travail.
6: De ouf,
5: tu passes du temps avec elle.
6: Ouais,
5: c'est pas genre tu pars, elle bidouille le morceau.
6: Non, on fait tout à l'heure et puis on prend notre temps, on se laisse du temps entre les morceaux pour les réécouter, pour faire des retouches, des trucs. C'est vraiment. Voilà.
5: Et toi, elle t'apporte une connaissance.
6: Elle est trop forte.
5: Ouais.
6: Franchement, elle est trop forte.
5: Parce que
6: un plaisir de travailler.
5: On en parlera un petit peu après, mais tu produis aussi. Donc
6: ouais,
5: t'as quand même une connaissance un peu des plugins, ce que c'est qu'un compresseur, ce que c'est qu'un traitement.
6: Ouais, je connais, mais je produis et ensuite j'envoie. Allez, on verra ça à la session. Tu vois, on fera des mises à plan, je ferai des motifs et tout. C'est vrai que je mixe très peu les prods chez moi. J'aime bien juste.
5: C'est un autre bail, hein.
6: C'est un autre délire, mais bon, aussi, il va falloir que je vende un peu des prods, il va falloir que je me mette un peu quand même.
5: Donc là, Paris-Châtelet pour enregistrer.
6: Exactement, Reims-Châtelet. Paris-Châtelet.
5: Paris-Châtelet, mais toi, t'es localisé à Reims.
6: Ouais,
5: rappeur amiennois, mais localisé à Reims pour l'instant.
6: Exactement. faisant honneur de la France, quoi.
5: Donc le premier EP du nouveau VGT sort le 22 mai.
6: Exactement.
5: Un vendredi.
6: Exactement.
5: Minuit.
6: C'est le 22 mai. Ouais, non, c'est ça, c'est ouais. ça. Exactement.
5: Tu as le titre, tu me l'as pas.
6: Eh bien, tout simplement, c'est Nique sa mère l'Empire volume 1.
5: Ouais.
6: C'est voilà. Au moins
5: c'est clair.
6: C'est le premier opus d'une série d'EP, je pense.
5: J'aime cette clarté, chez toi.
6: Exactement.
5: Bah en fait, on en parle, mais on va peut-être mettre un petit peu d'eau à la bouche à nos auditeurs. T'as ramené une track qui est sortie il y a quelques semaines déjà pour annoncer.
6: Exactement. Ça s'appelle Alien D.
5: Voilà. Écoute, on écoute ça tout de suite dans Château Blanc VGT, vous avez compris, pour baiser l'Empire.
6: Exactement, let's go.

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0: C'est ce qui arrive à l'Empire, c'est ça, à la fin?
1: Exactement, c'est ça. C'est l'avion qui s'explose. Dans ce que tu veux.
0: Dans ce que tu veux. Attention. Attention au dérapage. Donc voilà, c'était le premier extrait que t'as dévoilé pour Nique sa mère, l'Empire volume 1 qui sort le 22 mai.
1: Exactement, avec un clip réalisé par Luxo.
0: Voilà, on arrive sur la DA, la rencontre avec Luxo.
1: Exactement.
0: Qui fait tes clips.
1: Ce clip-là, Yulen aussi avait fait du cadrage dessus, comme un boss.
0: Yulen est partout en fait, même quand il est pas là, il est quand même là.
1: Il est là, il est toujours caché, il est dans un buisson, t'inquiète, il est là. Évidemment, prêt à surgir.
0: Prêt à surgir. Et donc Luxo avec son style un peu caméscope, image à gros grains.
1: De ouf. Ça permet aussi d'inclure des images d'archives et tout.
0: Ouais.
1: Et c'est grave.
0: Ouais, c'est clair. Ça correspond. Et toi, ça correspond à.
1: De fou. Bien froid, tu vois.
0: Ouais, ouais. Ça m'a bien fait. Le premier truc que j'ai vu de vous deux, je me suis dit, ah, il y a un truc.
1: Ouais, ouais, vraie connexion. Bah, on est potos et en plus, on fait du sale ensemble. Donc c'est cool.
0: Le Luxo. Pour ceux qui connaissent pas, checker.
1: Exactement.
0: Il avait bossé un petit peu pour Campus un été, là. Il avait eu des accréditations à Dour et tout, un peu grâce à Campus. Il avait fait un reportage photo très très cool il y a quelques années de ça. Donc, ça, c'est ton équipe réduite, Luxo.
1: Exactement.
0: Anine,
1: ouais, exactement. Anine, c'est une rencontre. Après, je peux pas. Je me permettrais pas de l'inclure dans l'équipe parce qu'elle bosse avec plein de gens, tu vois. Mais ouais, de ouf.
0: Ouais.
1: De ouf, voilà, c'est ça.
0: Là, on voit le travail sur les voix et tout.
1: Ouais.
0: C'est assez c'est maîtrisé.
1: Bah ouais.
0: Alors, on voit pas le plugin avec le preset.
1: Bah ouais.
0: C'est un peu plus, quoi. C'est le vrai savoir-faire dans la maîtrise. Exactement. Donc, on arrive sur les prods.
1: Ouais.
0: Toi, t'as toujours produit sur les premiers projets. C'était toi qui faisais 100% les prods.
1: C'est ça.
0: Ouais.
1: Et là sur ce projet, j'ai collaboré avec Jeune Vice Versa, ici présent.
2: Et oui.
0: Comment vas-tu?
2: Si, ça va. Très très content d'être là. Merci pour l'invitation. Ça.
1: Avec plaisir.
0: Et de collaborer avec un book comme ça fait quoi?
2: Ah, ça fait du bien parce que ça rappe super bien en plus.
1: Si. Ce qui est marrant en plus, c'est la première fois qu'on se voit en vrai, tu vois.
2: C'est comme ça.
1: On se voit, hop. Ça se fait, tu vois, les choses se passent.
2: La première fois qu'on apprend notre prénom aussi.
1: Exactement.
0: j'ai vu une vibe comme ça.
2: Ouais,
0: marrant. Et du coup, bah, t'es pas là non plus pour rien. Tu as amené ta petite SP404.
2: C'est ça, là, sur le plateau, comme ça.
0: Et c'est toi qui vas assurer la diffusion du freestyle pour que VGT puisse bégayer autant qu'il veut sur ses prods.
1: Exactement, j'adore bégayer.
0: T'adores bégayer.
1: Ouais.
0: Je crois pas que tu bégayes dans. J'espère pas.
1: Si, c'est marrant parce qu'on en parlait en plus avec Anine, on déconnait là-dessus. On s'est toujours demandé des fois pour faire certains effets, tu sais. Je disais, ce serait trop bien en vrai que tu sais, chaque rappeur ait son beg.
2: Oui.
1: T'as un mec beg dans le studio qui te fait les effets, genre les stutters et tout, tu vois.
0: Ouais.
1: Tu vois, t'inquiète, j'ai essayé son studio, je viens avec mon beg. Légendaire, vous. Enfin, bref, non, mais.
0: Donc, ouais, vice versa, il va envoyer. Après, on parlera un peu de toi après le live. Savoir un peu comment tu bosses, etc., etc. Et donc toi, les prods VGT, tu bosses pour toi.
1: Exactement.
0: Et t'en as placé quelques-unes sur Flegma de Samsung dernièrement.
1: Ouais, exactement.
0: Tu me disais grincheux, c'est vrai que j'avais oublié, mais ouais, j'avais vu ça aussi.
1: Ça s'appelait Triste
0: Réalité. Tu t'éloignes du micro, mon cher VGT. On
1: ouais,
0: te perd.
1: Excuse-moi.
0: On te perd. Les gens essayent de régler la fréquence.
1: Je m'enfonce dans le canapé, c'est pour ça.
0: Et donc, tu prods à base de samples.
1: De sample, un peu compo aussi.
0: Ouais, un peu de compo.
1: Moi, ce que je préfère faire, c'est les drums.
0: Ouais.
1: Donc, c'est vrai que le sample, c'est.
0: Les grosses drums.
1: Ouais, exactement. Mais des fois, je compose aussi, hein. Souvent même.
0: Et donc, sur scène, t'es avec le disque jockey depuis le début.
1: Ouais, bah ouais, depuis un bout de temps, là, ça doit faire 4 ans au moins.
0: Ouais, moi, je t'avais vu au Bruit de Lune, à l'Accueil Froid.
1: Exactement, c'était les prémices de notre collab de fou. Bah là, on en parlera, mais on a des lives et tout. On a bossé ça, j'étais avec lui juste avant, là. Donc,
0: ouais. Ok.
1: Le disque jockey, le seul, l'unique.
0: Le disque jockey, le vrai.
1: Exactement.
0: Du coup, là, il y a des lives, il y en avait un le 1er mai à Reims.
1: C'est le 30 avril, le Reims Pop Festival. Où il y a Arsenic qui va jouer le samedi, mais nous on ouvre le festival tranquille, hein, dans une petite MJC tranquillement. Et puis ensuite, je fais le festival de mon lycée, là où je suis pion, tu vois. Ils m'ont installé une grosse scène dans le lycée, ça va cartonner.
0: Mais ils ont écouté avant de te programmer ou...
1: Non, je crois la direction, elle a pas écouté. Mais
0: chut. Bon, ils écouteront pas non plus l'émission, on espère.
1: Non, je pense pas, c'est pas le thème, je pense.
0: Tu vas leur envoyer.
1: Ouais. Vous êtes sûr?
0: Ouais. @acreins-du6.
1: Exactement.
0: Je connais les mails pro, moi, dans l'éducation nationale, t'inquiète.
1: Attention, les contrats, ils sont déjà faits.
0: Les contrats sont déjà. En plus, il y a des contrats et tout.
1: Ouais, c'est le carto qui. Big Puck.
0: Ouais, voilà. Donc,
1: c'est sérieux, ouais.
0: Parce que toi, t'as un pied dans deux villes, Reims et Amiens. La cartonnerie, c'est quand même. Ils sont très engagés sur le hip-hop.
1: Ouais, de ouf. Ils accompagnent.
0: Il y a un festival depuis quelques années.
1: Ouais, carrément.
0: C'est quoi déjà le nom du festival?
1: Festival, c'est Reims Hip-Hop Festival, ouais. Mais c'est un festival qui est organisé pas que par la cartonnerie, par aussi une association, La Mine, et par d'autres collectifs,
0: oui,
1: et tout.
0: La Mine qui est toujours.
1: Qui est une association qui fait.
0: Mais c'est pas La Mine qui fait le fanzine?
1: Ça, je ne sais
0: ouais,
1: pas du tout.
0: Il y a un fanzine qui s'appelle La Mine, qui est plutôt pour moi sur Saint-Quentin. Bon.
1: Ouais, non, c'est autre chose.
0: Ouais, c'est autre chose,
1: La Mine,
0: je pense.
1: C'est
0: ouais.
1: L'association de Centaure, l'ingé son de la région Grand Est, en gros. Quoi, tu vois.
0: Ouais. Parce que je sais que voilà. Tu bossais un peu avec lui.
1: Ouais, bah, on continue de se capter et ouais. Tout. Voilà. Mais du coup, moi, ça pas normal.
0: Et donc, ouais. Donc, la scène rémoise par rapport à la scène amiennoise.
1: Bah franchement, c'est différent, mais il y a des super trucs dans les deux. Hein.
0: Ouais, c'est ce que j'allais te dire, ça a l'air
1: de fou.
0: On n'a pas à rougir, eux non plus, ils n'ont pas à rougir.
1: Non, de ouf.
0: Parce que la ville est quand même plus volumineuse en termes de nombre d'habitants.
1: Ouais, de ouf. Ouais,
0: ils nous prennent avec la métropole un bon petit 100 000 habitants, je pense.
1: Ouais, c'est ça, à peu
0: ouais.
1: près.
0: Ouais, c'est pour connaître un peu Reims. On s'attend à ce que ça bouge un peu plus, mais ils ont quand même ramé pendant des années, parce que moi j'ai grandi en Champagne-Ardenne, pas loin de Reims. Il y avait rien pendant des années, quoi. Il y avait pas de vrai smack officiel.
1: Ah bah la carto, c'est quand même.
0: Quand c'est arrivé, ça a changé beaucoup de choses.
1: Ça envoie, hein.
0: Ouais.
1: De ouf.
0: Sur
1: scène et tout, et des studios en dessous, enfin bref.
0: Ouais. C'est
1: un truc. Hein.
0: C'est ce qui va se passer avec la nouvelle lune des pirates, là.
1: Ouais,
0: à partir de septembre.
1: Ça
0: va être un peu de cette envergure et ça va faire du bien à la scène amiennoise aussi, je pense.
1: De fou. C'est ce qui manque, hein, je pense. Hein.
0: Bon, je te réinviterai un de ces quatre, mais tu prendras dans tes bagages des Rémois.
1: Vas-y, grave.
0: Tu collabores un peu avec des
1: Rémois.
0: Ouais,
1: je bosse aussi. J'ai fait des prods. Ah si, bah à Reims, j'ai fait des prods pour mon frérot MID. Puis je connais pas mal de gens, j'ai fait pas mal de trucs avec son nom. Dernièrement, moi j'ai découvert et je me suis légèrement connecté avec un gars qui s'appelle Navy Blue en plus, qui m'a dit qu'il avait fait un passage à Amiens il y a un bout de temps.
0: Il était sur la call tape volume 1 au tout début de call tape.
1: C'est grave un bon et il est très très fort, notamment en live, franchement.
0: Il était venu freestyler au Château Blanc il y a quelques années et il avait s'envoyé déjà.
1: Ouais. Carrément.
0: Donc avec 7-8 ans de plus, ça doit être.
1: Il y a des projets là de. Moi, je peux pas trop en dire, mais des petits projets de trucs qui se mettent en place pour sur Reims, tu vois, pour présenter des trucs freestyle et tout.
0: Ok. Chut. Voilà. Et au milieu de ça, il y a VGT.
1: Exactement.
0: Bon, je crois que c'est l'heure du freestyle. VGT.
1: C'est l'heure du freestyle comme ça. Allez, let's
0: Nique sa mère l'Empire Volume 1 en freestyle dans Château Blanc.
1: Avec toutes des prods, pour le coup, faites pas par vice versa et placé en direct, incroyable.
2: Si,
1: et tu vois, là, j'ai bégayé.
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0: Pa, pa, pa. C'est bon.
1: Et vous êtes toujours à l'écoute du Château Blanc sur Radio Campus Amiens, VGT en freestyle, vice-versa, aux manettes derrière la SP404. Bah voilà, la direction artistique.
0: Tu capes direct.
1: Tu capes direct.
0: Bah ouais. Hein.
1: Non, mais t'as raison, le petit diamant, il a été poli.
0: Tu vois ce que je veux dire?
1: Ouais.
0: Exactement. Et surtout que je le polissais, mais sans savoir comment j'allais le polir.
1: Oui.
0: Et à un moment, en fait, je me suis dit, bah en fait, c'est ça.
1: La joaillerie, ça s'apprend.
0: Exactement.
1: En comme, 5 minutes, quoi, tu
0: comme
1: vois.
0: Comme l'horlogerie, tu vois, c'est.
1: Ouais, ça, c'est.
0: Exactement.
1: L'horloge est lancée.
0: Exactement.
1: Donc, Nique sa mère l'Empire, volume 1, ça sort le 22 sur toutes les plateformes, 22 mai.
0: Exactement.
1: Guettez ça fort. D'ici là, mercredi à 17h, gros big up à Gauthier D, aux manettes derrière les caméras. Yulen était là aussi.
0: Tout à fait.
1: Dans
0: toujours
1: l'ombre.
0: Là.
1: Toujours là. Il est partout. Il apparaît. On a dit 3 fois son nom, il a apparu derrière le miroir. Et hop, il est là, il filme, il fait des photos. Gros big up à tous les acteurs de cette putain de scène amiennoise.
0: Exactement.
1: Ramène un de ces quatre, un petit
0: je leur ai proposé, ils pouvaient pas, tu sais, il y en a beaucoup, ils taffent. Hein.
1: Ouais,
0: c'est, ça paye pas hein, la musique. Hein.
1: Ça paye pas la musique. Bah non, ça se saurait.
0: Même pour ceux qui disent que ça paye pas. Hein.
1: Ouais, il y en a. Par contre, il y en a qui sont bien payés, ce que j'irais comprendre.
0: Ouais, mais ils font pas de la musique. Eux.
1: Non, on les connaît pas.
0: Non, exactement.
1: On travaille pas avec eux, on les écoute pas non plus. Bon, c'était VGT en freestyle, grosse dose. T'es pas venu tout seul, hein, parce qu'il y a petit vice-versa qui est là, on va en parler un petit peu.
0: Exactement.
1: Qu'est-ce qu'on fait maintenant? J'ai une hésitation sur... Bon, déjà, on peut te retrouver sur toutes les plateformes.
0: Tout à fait.
1: Instagram.
0: Exactement, NSM. Instagram, là, il y a un petit Reels qui arrive, un petit visu.
1: NSM L'Empire.
0: VGT.NSM L'Empire.
1: VGT.NSM. Parce que NSM ça a changé de nom plusieurs fois, quand même.
0: Oui. Bah, en fait, à la base, au début, moi, je m'appelais Sucez-nous mieux la prochaine fois, tu vois, sur Instagram, et du coup.
1: Ça pose problème.
0: C'était dur à me trouver.
1: Ouais.
0: C'était un peu too much, j'avoue,
1: c'était
0: tu vois.
1: Un peu too much, ouais.
0: C'est vrai, un peu chaud, quoi. Ensuite, j'ai mis juste Nick Samer L'Empire, mais pareil, bah, ils me trouvaient pas, les gars, tu vois. Du coup, j'ai craqué, j'ai dit VGT.mes couilles, tu vois. Donc... J'ai failli mettre ça.
1: Non, bah, après, Sucez-nous mieux la prochaine fois.
0: Oui, c'est vrai que.
1: Il y aura une direction artistique cohérente, quoi, tu vois. Parler de DA depuis tout à l'heure.

0: c'est une sorte de cohérence, quoi.
1: Ouais, mais bon, après, c'était pas, c'était pour Instagram, je m'en battais les couilles, mais c'était pas vraiment à moi, c'est plus un gimmick d'Al Capote, tu vois, donc.
0: Alors, les clips sont à retrouver sur YouTube. Alors, pareil, il y a un fond-blard qui s'appelle VGT, non? Il y a pas un rappeur qui fait des vues à mort qui.
1: Ça s'appelle VGTAH.
0: Ouais.
1: Ouais, Vegeta.
0: Ouais.
1: Ouais.
0: Je galère à chaque fois, il me propose, lui, tu vois, j'ai beau
1: ouais,
0: bien taper.
1: Mais c'est pas grave.
0: Ouais.
1: Pas grave. C'est le jeu, de toute façon.
0: Ouais, c'est le jeu.
1: Ah ouais.
0: Donc, va falloir fouiller pour trouver ce.
1: T'inquiète. On va mettre les sommes qu'il faut.
0: Les sommes. les comptes suisses, les comptes rémois.
1: Exactement.
0: Dans les caves rémoises, dans la montagne de Reims, là, il y a ce qu'il faut. Bon, l'émission se poursuit. T'as ramené. Parce qu'on n'a pas trop parlé d'influence. C'est peut-être le moment de parler d'influence. Je t'ai demandé de playlister un morceau pour l'émission.
1: Ouais, bah écoute.
0: Ça fera une petite virgule.
1: Je parle juste du morceau.
0: Ouais.
1: Écoute, je t'ai dit celui-là parce que c'est le dernier morceau qui m'a mis une bonne tarte que j'écoute. Après, c'est des mecs que j'écoute depuis très longtemps. Hein, mais,
0: ouais.
1: Voilà, c'est Isakine de Zek avec Infinite et Souffrance.
0: Souffrance en freestyle, sorti une 3 semaines maintenant.
1: Ouais, exactement. Mais ça avait un bouton, ils avaient teasé le truc, ils avaient fait des visus déjà à l'époque. Et puis là, quand c'est sorti, incroyable. Hein.
0: On écoute voilà. Ça tout de suite dans
1: Let's
0: le chat.
1: Let's go.
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1: Là, c'est autre chose. Si ce n'est pas luxueux, enfin, le cadre est agréable, la cuisine est bien faite, elle est propre, on peut choisir son menu. Mais enfin, quand je dis c'est pas luxueux, on peut économiser sa bourse.
2: T'es genre à économiser ta bourse?
3: Non, pas du tout. Je claque tout, moi.
2: Donc, c'était Isakin?
3: Isakin, exactement.
2: De Zek, en featuring avec Souffrance et Infinite.
3: Exactement.
2: Sorti 3 semaines maintenant.
3: C'est ça.
2: Grosse track.
3: Ouais, de ouf. Ouais, dernier morceau, je me suis dit, ouais, ça tue ça.
2: Zek, c'était le mec qui était avec Ormaz, là, dans Panama Bende et tout?
3: Non.
2: Non?
3: Non, Zek, c'est, pour moi, c'est Neochrome.
2: Ah, c'est, ah, ok.
3: Ouais, c'est Zek,
2: oui, oui.
3: Ramos.
2: Ouais, c'est sûr. Ouais, ouais.
3: Qui s'est remis à rapper à cause de ce connard de Limsa Dolnay.
2: Ouais, oui, oui. Ouais, sur le grunt.
3: Exactement,
2: ouais,
3: exactement.
2: Ok. On va passer tout de suite Vice-Versa.
4: Et oui.
2: Donc,
4: et oui.
2: T'étais là pour assurer le freestyle avec l'SP 404.
4: C'est ça.
2: C'était entièrement tes prods ?
4: Entièrement mes prods, les effets en live sur l'SP.
2: Donc, du coup, tu produis depuis quand sur cette petite machine ?
4: Sur la machine, ça fait 2 ans en vrai. Avant, j'étais sur Eiffel, ouais, sur PC de la Daronne, tu vois.
2: Génération Eiffel.
4: Exact, mais je suis toujours assez attiré par ce petit côté analogique et tout. Tu me suis renseigné, la chaîne de compression, tout ça.
2: Ouais. Ah, pure machine, puis les petits pads, c'est quand même très cool, quoi.
4: Ouais, carrément. Ça te met des barrières dans ta création, mais de par les barrières, ça te renouvelle ta création.
2: Ouais.
4: Tu contournes les chemins et tu te surprends toi-même, en fait.
2: Et du coup, tu bosses avec VGT, là, il y a une track, donc la première track du live était issue de Nique sa mère l'Empire Volume 1.
3: Exactement.
2: Le reste, c'était des prods à toi.
4: C'est ça.
2: Qui sont pas sur le projet.
3: Pas du tout.
2: Et donc, du coup, tu produis, parce que moi, on m'a vendu, on m'a dit, ah, petite légende et tout, il est trop fort. Vous êtes capté comment avec VGT?
4: Mec, je me souviens pas, un petit DM en vrai moche. Ah si, attends, c'est.
3: Il y a une connexion qui nous a
4: Dexter.
3: Mis.
4: Bah Dexter, oui, qui m'a parlé
3: à la disque, qui m'en avait parlé toi, et au bout d'un moment, je sais plus qui a envoyé le message en premier, mais c'était en mode. Ouais, vas-y, envoie des prods, tu vois.
4: Ouais, ouais, c'était ça. Et en vrai, ça remonte à un petit temps maintenant.
3: Ouais, ça fait au moins un an, tu vois.
4: Ouais.
3: Autant que le projet se fasse et tout. Et puis, voilà.
2: Donc les connexions aminoises marchent quand même.
3: Quand tu m'as parlé de Château Blanc, moi, je me suis dit direct. Et tu vois, l'invité, parce que,
2: ouais, voilà. Bah, c'est vrai, carrément.
3: C'était trop logique, tu vois.
2: Carrément, c'est cool aussi. Tu vois, moi je peux envoyer les prods sur le PC, mais là ça a un autre charme quand même.
3: Carrément, tu vois. Et puis, tu vois, c'est des prods organiques. Ouais. Le freestyle, je trouve, c'est quand même vachement bien, tu vois.
4: Ouais. Ah, j'ai kiffé l'exercice.
2: Ouais, freestyle sur les effets.
3: Ah, bah,
2: ouais, c'était très très chaud. T'as une petite prod là dans la bécane à nous faire écouter de ton c'est travail.
4: Ça. C'est ça, j'ai même un son entier qui est déjà sorti avec Rice.
2: Ok.
4: Le mystérieux avec les chaînes. Je peux faire passer ça direct.
2: C'est un rappeur, tu peux nous en dire plus? Pour
4: alors,
2: le présenter
4: Rice,
2: un petit peu.
4: Rice, je l'ai rencontré sur Instagram, on s'est DM tout ça, j'étais chaud avec ce qu'il faisait. Il était encore un peu sous les projecteurs à ce moment-là, donc rappeur lyonnais et puis ensuite parisien. Et très très pote avec Yanis, donc le rappeur mieux. Mmh. Et à la sortie de son premier album l'année dernière, sur lequel donc on a fait le morceau, il a eu un petit coup de boost en vrai de pub avec Yanis, parce que c'était une vraie claque. En fait, il a step up d'un coup, il s'est pris au sérieux. Et depuis, voilà, donc il prépare la suite. Et voilà.
2: Ok, bah écoute, on voit cette dose.
4: On se met ça ?
2: Ouais, vas-y, carrément.

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1: Qu'est-ce que c'est que ce sample à la fin là?
2: Ouais, c'est ça. En fait, c'est son projet Lucha Libre, okay. Qui est basé sur le catch. Et il va suivre la lancée avec Lucha Libre 2.
1: Ok.
2: Direction artistique qui claque. Avant West Side Gun en plus.
1: Ouais. Et là, tu collabores encore avec lui sur le volume 2.
2: C'est ça. Quelques titres en commun. Là.
1: Tu l'as déjà rencontré?
2: Non, jamais, tout par Instagram. Et ouais. C'est bien un regret en vrai, parce que s'il y a un mec avec qui j'ai vraiment envie de faire un album commun, c'est lui, parce que en plus tout le reste de l'album, c'est que lui qui prod en fait.
1: Ouais.
2: C'est une pieuvre ce mec. Et je pense qu'on s'entendrait vraiment bien en live à faire des trucs ensemble. Donc j'espère qu'un jour ça se fera.
1: Raïs, t'entends ça? Parce qu'on va te taguer là sur l'émission. Tu vas être obligé de d'entendre ce message. Et puis, t'as d'autres projets qui sont en cours avec des rappeurs amiennois, d'autres rappeurs connectés par le net?
2: Amiennois, malheureusement pas trop, parce qu'en fait je viens d'arriver sur Amiens très récemment. Moi je suis un peu plus... Alors, je suis né dans le Nord, mais de par Internet en fait je suis vachement connecté avec des mecs du Sud.
1: Ouais.
2: Montpellier, tout ça, donc c'est plus là-bas que ça se passe. Là récemment j'ai sorti un album avec un mec qui s'appelle Sorbecito, 4 titres, c'était la semaine dernière, la semaine, je sais plus. Bref, des choses comme ça, mais avec Amiens, ouais, je suis très très friand de nouvelles connexions. Y a Dexter qu'on a dit avant, c'est ce mec me fait rencontrer tout le monde, donc ouais, c'est bien. Là j'ai eu l'occasion de rencontrer Sayli pour le tremplin cruise qu'on a fait à la Lune, il a joué avec moi, un mec en or.
1: Ouais,
2: j'ai très hâte qu'on fasse des choses ensemble.
1: Il vient plusieurs fois par saison au Château Blanc, en invité ou en featuring, ouais c'est excellent Sayli. Ça fait partie des acteurs de cette ville qui se bouge.
2: Ah ouais, de fou. Et là, je dois jouer à la JAE en plus de septembre.
1: Ok, cool.
2: Et je me vois pas le faire tout seul, donc faut que je me fasse les petites connexions. J'essaie de,
1: ouais, inviter
2: de démarcher le truc là et on va faire ça ensemble.
1: Et si on veut écouter tes sons, t'as des tapes qui traînent sur Distro, sur YouTube, sur Bandcamp, sur...
2: Pour les prods, je suis vachement sur YouTube, vice versa, 4 prods.
1: Ouais.
2: J'ai un petit chaîne de type beat. Sinon, ouais, sur Insta, il y a des liens pour des packs de prod. Même un album instrumental aussi sur les plateformes que j'ai fait pour le kiff. Pareil, tout est dispo.
1: Petite carte de visite.
2: Exact.
1: Bah, merci à toi pour cet instant auto-promo et puis pour le book VGT, c'était très cool.
3: Si.
1: Et on a l'oncle hip-hop aussi qu'elle a dans les studios, comment vas-tu?
3: Hey yo, bah nickel, et vous?
1: Ouais,
3: la forme?
1: Très très bien, très très bien. Alors toi, tu es journaliste, web journaliste sur un média WhatsApp.
3: C'est ça, je suis beaucoup de choses, mais on va dire que oui, je suis journaliste, là c'est la casquette journaliste qui va parler. Et donc sur le média WhatsApp qui a été créé en octobre 2025 dernier.
1: Ok.
3: C'est un chouette média, grosse culture hip-hop. On représente avec deux autres de mes frérots qui sont Mehdi, qui est un peu plus proche de Paris, et puis mon Nico, et qui est plus mal, qui est créateur de contenu, qui est trop trop fort aussi, qui fait des prods, qui rappe aussi, beaucoup de choses. Et lui, il est plus situé vers Marseille, donc c'est okay. top.
1: Donc les connexions.
3: Les grosses connexions, comme d'habitude.
1: Comme d'habitude. Donc t'es sur Insta?
3: Exactement.
1: Culture hip-hop, tout à l'heure tu m'as montré un thème, la guerre dans le rap, c'est ça?
3: Ouais, c'était l'art de la guerre.
1: L'art de la guerre.
3: Ouais. On avait pris le cas de Kendrick Lamar et de Drake récemment, parce que c'est celui qui est le plus parlant. Et en plus, ça se transpose super bien avec l'art de la guerre de Sun Tzu. Voilà, donc on fait des chroniques 3 fois par semaine, le mardi, le jeudi et le samedi.
1: Ok, putain, mais ouais.
3: Ouais, on essaie d'enchaîner. Et généralement, on est en live sur Twitch le dimanche soir. Mais là, on est très en retard.
1: Ouais.
3: Idem pour les podcasts, on est très en retard. Mais c'est le hip-hop, c'est comme ça, hein.
1: Ouais,
3: le retard.
1: Okay. Bah, écoute, propose ça aussi à Radio Campus. On est friand de ces petits médias.
3: Mais j'ai déjà été à Radio Campus.
1: Ouais.
3: Puis je suis sur une autre radio aussi qui s'appelle Open Sky, qui est une radio indépendante dans l'Oise.
1: Ouais.
3: Et récemment, j'ai eu la chance d'interviewer Sydney de HIPHOP.
1: Ok.
3: Et c'était chambé.
1: Le Sydney.
3: Le fameux.
1: Bah écoute, si ça te dit, rapproche-toi de Radio Campus. Radio Clandé aussi dans l'Oise à Compiègne, web radio indépendante, Bob McBarrett, il serait super chaud du contenu de ce que tu m'as montré tout à l'heure.
3: Avec grand plaisir.
1: Je leur donnerai le contact. Donc on peut te retrouver facilement.
3: Ouais, sur Instagram, onclipop, tout en minuscule, ça c'est facilement retrouvable.
1: Et le média,
3: WhatsApp, le WH2A. Merde. Je me plante.
1: Là,
3: c'est 2 A et 2 U. Voilà.
1: Ok.
3: Sur Instagram.
1: WH2AT'S.
3: Exact. UUP.
1: UUP. On va checker ça. On mettra le lien aussi sur notre. On va partager
3: les doses.
1: C'est toujours le Château Blanc, mais malheureusement, ça touche à sa fin. VGT. Nique sa mère l'Empire volume 1 le 22 mai sur toutes les plateformes. On le dira jamais.
0: Nique sa mère l'Empire volume 1, Cimera vice versa, d'avoir été prison, Cimera à l'oncle hip-hop.
2: Y a pas de quoi accepter.
3: Et forcément, monsieur VGT aura sa chronique dédiée sur WhatsApp. Bonne promotion qui va bien, cela va de soi. On soutient la scène amiénoise et locale. Voilà. Ça fait plaisir.
0: Les connexions se font.
3: Toujours.
1: Petit à petit.
0: Je vous vois, je pile. Hein, je suis... Non.
1: Ah, mais c'est bien, Amiens, c'est le petit village. Faut qu'on se rencontre tous, tout le monde se connaît, faut faire les choses ensemble. Ça se passe toujours comme ça. Il reste un morceau à diffuser. On peut retrouver le live VGT avec Vice Versa mercredi à 17h sur notre chaîne YouTube.
0: Et
1: l'émission touche à sa fin. Il reste un morceau, on part jamais comme des voleurs.
0: Fuck un putsch. C'est le deuxième extrait du projet que j'ai envoyé là que sur les réseaux. Voilà.
1: Et ben ça passe dans ta radio préférée.
0: Et exactement.
1: Monte un peu le son pour tes voisins là, qui kiffent cette dose.
0: Exactement.
1: On se dit au mois prochain. À bientôt les gars.
0: Voilà, n'ayez pas peur de réveiller votre daronne.

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5: C'est la première fois que vous allez tailler les plaques ?
7: Oui.
5: Pourquoi cet intérêt ?
7: On regarde un travail de recherche.
5: Vous êtes chercheuse ?
7: En psychologie, je suis doctorante.
5: En psychologie ?
7: Oui. Oui, on veut expérimenter le processus pour savoir ce que ça fait justement de tailler des pierres, pour réfléchir après à la question de la symbolisation à la préhistoire.
5: D'accord.
7: Monsieur Branchard vous dira sûrement mieux comment.
5: Je ne m'attendais pas à trouver de la psychologie dans ce cadre-là.
7: Il y a des passerelles qui se font aussi entre les disciplines.
5: Parce qu'en pratiquant, par exemple, on prend peut-être plus conscience des difficultés, des postures.
7: Oui, totalement. Par exemple, se dire, on en discutait tout à l'heure avec les autres doctorants, entre « je veux tailler une pierre » et l'expérimenter, ça permet aussi de voir psychologiquement qu'est-ce qui se passe. Est-ce qu'on s'est imaginé où est-ce qu'on allait taper ? Est-ce qu'il y a tout un travail de mentalisation ? Il y a des questions un peu comme ça qu'on se pose.
5: C'est un peu impressionnant au début ou...
7: Bon, je vous dirais juste que j'ai hâte. Donnez-moi de quoi taper les pierres.
5: Vous pouvez vous présenter ?
7: Ah oui, pardon, je m'appelle Constance Barthès. Je suis doctorante en cinquième année de thèse au LCPI.
5: LCPI ?
7: Laboratoire de clinique psychopathologique et interculturelle.
5: Donc bientôt en exercice
7: ou... En exercice en tant que psycho ?
5: Oui.
7: Ah, je le suis déjà parallèlement. Je suis psychologue clinicienne en libéral. Voilà. Et à côté, donc, je fais ma thèse et j'enseigne à l'université.
8: On ne va pas refaire ce que font les hommes préhistoriques. Là, on est vraiment dans quelque chose de... Vous initiez au savoir-faire.
9: Vous initiez, oui,
8: donc, on n'a pas besoin d'être dans la forêt.
9: Tout à fait.
8: On n'a pas besoin d'avoir un siège en peau de bête.
9: Oui, tout à fait.
8: Vous allez avoir des poux pour vous protéger quand même. Mais voilà,
9: okay. Oui, bien sûr.
8: On est dans un cadre...
9: On rencontre
8: juste,
9: la matière.
8: Voilà, vous allez, c'est une rencontre avec la matière. Et je pense qu'on va essayer de faire... Je vais demander à Malo de vous... On va s'installer, lui va vous montrer un peu... On va vous parler des contraintes de base.
9: Oui.
8: Comment ça se passe de produire un éclat avec un bloc. Et après, vous allez taper, quoi. C'est vraiment... faut rentrer dans la matière, quoi. Du coup, on fait une petite sélection de blocs. Et on va s'installer. Ensuite, il va y avoir les collègues de master qui devraient arriver. Mais eux, ils sont autonomes.
5: Lucas.
8: Oui. Bonjour. Je m'appelle Lucas. Moi, je suis doctorant au laboratoire. Je travaille sur les industries en pierre taillée. Et spécifiquement sur des industries en obsidienne. Donc là, aujourd'hui, on va tailler surtout du silex. Mais moi, je travaille sur l'obsidienne au Japon. Donc c'est une matière qui est comparable au silex qu'on peut trouver en France, mais qui est différente dans sa formation, qui est une sorte de verre volcanique, en fait. Hein. Mais c'est parmi une des roches que les hommes préhistoriques et les femmes de la préhistoire ont taillées. Voilà.
5: Tu as parlé d'industrie deux fois. Qu'est-ce que ça implique dans ce domaine aujourd'hui ?
8: En fait, ce qu'on appelle industrie, c'est tous les objets qui ont pu être produits au cours de la préhistoire et qui vont nous intéresser, nous, dans notre recherche. Donc en fait, c'est tous les objets, les outils qu'on retrouve dans les sites archéologiques et dans les séries qu'on étudie, soit dans les musées, soit qu'on extrait des sites et qu'ensuite on va étudier. Et on va essayer de comprendre comment ils ont été produits et comment ils ont été utilisés. Et où est-ce que la matière a été prélevée dans l'environnement direct ou plus lointain du site pour comprendre les implications que ça a dans le cadre des comportements des humains. Quoi.
5: Pour les gens qui ne s'y connaissent pas du tout, préhistoire, tu entends quoi par là ?
8: Alors,
5: quelle période ?
8: C'est très large, la préhistoire. La préhistoire, nous, ce qui nous intéresse, c'est... Donc on est bien sur des populations humaines. Et quand je veux dire préhistoire, c'est... Donc la préhistoire, c'est avant l'histoire. Dans la grande catégorie de l'étude des humanités, la préhistoire, c'est ce qui se passe avant l'écrit. Et moi, ce qui m'intéresse spécifiquement, c'est le paléolithique. Donc en fait, c'est la période qui s'intéresse aux populations humaines avant le néolithique. Donc c'est les industries en pierre taillée. Donc en gros, ça va de plusieurs 1 million d'années jusqu'à à peu près la fin du paléolithique, qui est autour de -10 000 ans, en gros. Et moi, je travaille sur le paléolithique supérieur, donc c'est une période qui va de -40 000 ans à -10 000 ans. Voilà, pour un grand cadre. Après, il y a plusieurs collègues qui travaillent surtout... Là, aujourd'hui, on est surtout sur des paléolithiciens, mais il y a des collègues qui travaillent aussi sur le néolithique. Donc là, c'est associé à des populations qui vont avoir tendance à se sédentariser. Donc nous, ce qu'on travaille sur le paléolithique, c'est plutôt des populations de chasseurs-cueilleurs qui sont nomades. Au néolithique, ils vont avoir tendance à se sédentariser. Et ils ont aussi des manières de faire qui sont différentes par rapport à l'usage des roches, mais aussi de leur stratégie de chasse, de leur vie de tous les jours. Quoi. Donc là, pour le paléolithique, nous, c'est des chasseurs-cueilleurs qui utilisent la roche comme une source de matière première pour produire des outils. Donc nous, on s'intéresse à ces outils-là précisément.
10: Je te prends le petit.
5: Pensée comme un espace de travail et de discussion autour de la taille expérimentale des roches, cet atelier réunit aujourd'hui de nombreux participants et intervenants. Ainsi, des rendez-vous hebdomadaires permettent une pratique régulière de la taille au sein du plateau P2 Archéologie expérimentale de la plateforme Archéosciences de l'UMR.
11: C'est bon ça.
5: Toi Benjamin, tu tailles ?
11: Je taillote, j'avais essayé, mais sans plus. En fait, moi je travaille pas sur le... Mes sujets d'études, c'était pas sur le silex. Donc j'ai pas... C'est pas pour moi, c'est pas un objet qui me permet de mener des recherches. Et puis quand j'ai besoin de silex expérimentaux, je m'adresse à des spécialistes. Mais oui, j'avais essayé au début parce que ça, c'est quand même intéressant de tester, de se confronter au truc. On apprend en cours d'archéo la théorie sur la taille de la pierre. Mais en fait, tant qu'on n'a pas tapé sur un bloc de silex, on peut avoir tous les cours théoriques qu'on veut. Bon, à un moment, il faut essayer. Et de suite, il y a des choses qu'on comprend, je pense qu'on peut pas comprendre si on n'essaye pas. Donc c'est toujours intéressant d'essayer.
5: Toi, t'es là à quel titre aujourd'hui ?
11: Alors moi, je suis là au titre de chargé de communication du laboratoire, puisque donc c'est un atelier un peu spécial où on accueille donc le micro de Campus FM et des collègues de Psycho pour découvrir cet atelier de taille. Et donc moi, je suis là pour documenter un petit peu tout ça, montrer que le laboratoire a diverses activités, lance diverses collaborations aussi avec d'autres spécialités. Donc moi, je documente un petit peu l'atelier. De manière à diffuser un petit peu ce qu'on y fait, pourquoi on le fait. Et donc je suis là pour prendre des photos et diffuser tout ça sur nos réseaux.
12: Là, là c'était bien.
13: Ouais, là l'éclat il est couvrant. Il est assez fin. J'ai pas perdu beaucoup d'épaisseur sur ma pièce. Vous voyez là, hop, il n'y a même pas un millimètre quoi. Et pour le coup, je perds en épaisseur sur ma pièce. C'est ce que je cherche, c'est pour ça que mes éclats sont assez fins. Et plutôt couvrant comme ça sur ma pièce. Donc là j'ai encore un peu d'épaisseur. J'ai fait une série d'enlèvements sur ce côté-là. J'essaye de faire la même pour les faire rejoindre. Et là j'ai encore un peu d'épaisseur. Donc là je suis fin. Donc en fait je fais des éclats qui couvrent et ça m'ouvre des arêtes comme ça là qui vont pouvoir me permettre d'aller chercher loin. Et petit à petit, ma pièce s'affine. J'espère pouvoir passer ce mur là, mais. Puis en plus les selects mettent pas trop parce que là, j'ai découvert ça là. Attendez.
12: Là l'idée c'est de faire quelque chose qui ressemblerait à une pointe de flèche.
13: Ouais, en tout cas là, c'est pas pour lui donner une valeur archéologique ou une typologie archéologique. C'est plus pour moi pour m'entraîner sur mes enlèvements. Mais oui, c'est des choses qu'on peut retrouver archéologiquement, des pièces fines qui peuvent être des armes de chasse. Ouais.
12: Donc après chaque coup, après l'impact, on analyse.
13: Ouais, c'est toujours bien de replacer l'éclat pour voir où c'est qu'on a frappé, si on a vraiment frappé là où on voulait. Et puis, après moi je suis débutant, donc c'est un geste qui je pense est nécessaire ouais, à la compréhension. Là vous voyez, j'ai tapé trop dedans.
12: Là, parfois on tape et on regrette après.
13: Ouais, là genre, au lieu de taper plus proche du bord, j'ai tapé à 5 mm, 5-7 mm dedans quoi.
12: Et là, pas moyen de faire marche arrière.
13: Non, là, le select, c'est pas moyen de faire marche arrière, non. Malheureusement. C'est pour ça que ça demande beaucoup de concentration. Et beaucoup de patience, surtout.
8: Alors là, on est sur les percuteurs. C'est notre stock de percuteurs. Donc, il y a tout type de percuteurs. Il y a des petits, il y a des gros, hein. Et il y a aussi plusieurs standards de dureté de percuteur. Par exemple, là, on est sur un percuteur qui est en... C'est du granit. Donc, c'est un percuteur qui est très dur. Là, on voit qu'il a bien vécu. Hein. Il y a plein de traces de percussion. Et il est très lourd. Donc, il y a
12: à la fois... Tu peux arriver à lire la pierre hein, en la regardant comme ça.
8: Ah, là, je vois qu'il voilà, y a eu un éclatement qui est associé à une zone où il y a eu beaucoup de il y a plein de traces de fracturation. Hein. Et là, pareil, en fait, c'est, on voit que c'est utilisé. Et là, bon, je sais que c'est utilisé comme percuteur parce que je sais aussi que c'est un galet, qu'il a un poids important. C'est pas difficile de se dire que c'est un percuteur. Si je le trouve dans un site archéologique, je saurais. C'est pas une pierre de foyer, par exemple. On voit que ça n'a pas chauffé. Par contre, on voit qu'il y a eu vraiment des percussions répétées à certains endroits qui sont les extrémités. Donc, c'est vraiment les endroits qu'on utilise pour percuter, quoi.
12: Ça fait quoi, un kilo hein?
8: Là, on est sur un kilo, un kilo deux, je pense. Même un peu plus, peut-être. Et surtout, donc, il y a à la fois la taille, le poids, la densité et la dureté. La densité et la dureté. Donc, qui sont des choses voilà, qui sont importantes quand on veut utiliser un percuteur. Là, on est sur des percuteurs qui sont en grès, par exemple. Donc on est un peu plus petit, là on doit être autour de 400-500 grammes.
12: Une autre finalité là.
8: Et là c'est une autre finalité parce qu'on sait que c'est du grès. Donc là on est sur un percuteur qui est plus donc, lithique mais plus tendre. Donc il va pas produire les mêmes effets sur la roche. Et pareil, hein, on voit aux extrémités qu'il y a plein de traces de percussion. Donc pas de doute, c'est un percuteur. Aucun doute. Et lui il a été utilisé pour produire des éclats qui sont plus fins ou plus couvrants. Quoi. Voilà, on a tout un panel de percuteurs.
12: Ouais.
8: Et bon, chacun se sert par rapport à son projet spécifique à chaque fois.
12: Combien de participants en général à ces ateliers ?
8: Eh ben ça varie. On est surtout des doctorants et des masters du laboratoire. Ça va de 5 à 15, ça dépend des années, ça dépend des séances, ça dépend de l'objectif qu'on a à chaque séance. Mais le but, c'est de se retrouver de manière récurrente. Là, aujourd'hui, on va être je pense, une petite dizaine entre les masters et on accueille aussi des gens qui sont en psycho, qui viennent s'initier à la taille de roche, donc qui n'ont jamais taillé de silex.
12: C'est exceptionnel que ce ne soit pas des archéologues ?
8: C'est exceptionnel, oui, mais pas extraordinaire. Ça arrive souvent, on a souvent des gens qui viennent nous voir, nous rencontrer,
12: d'autres
8: pour s'initier ou pour, comme toi, pour, qui s'intéressent à notre démarche. Quoi. Donc là, c'est intéressant parce que c'est une séance un peu... Voilà, c'est différent parce qu'on va montrer à des gens qui n'ont jamais taillé qu'est-ce qui se passe quand on tape sur un bloc et comment on veut produire un éclat et comment on le fait. Là, c'est intéressant parce que c'est vraiment on part de zéro, quoi. D'habitude, les gens qui viennent, c'est des gens qui taillent toutes les semaines, donc ils sont habitués. Ouais. Ils atteignent une certaine autonomie, du coup, on n'est pas sur le même projet. Quoi. Là, il y a vraiment un truc, c'est à 2-0, quoi. Salut!
6: Pour les tiers d'habitation. Par exemple, en Normandie, il y a beaucoup de maisons qui sont faites avec des blocs
14: fonciers. Ça sonne bien.
15: Ça sonne bien sûr.
6: Et sinon, globalement, aujourd'hui, il y a
16: Et quel est
6: Nous, pourquoi on fait ça? Pour étudier l'archéologie, pour comprendre ce qui s'est fait.
15: Tu peux commenter pendant que tu le fais.
17: Oui, bien sûr. Alors là, moi, je fais ce qu'on appelle du bifacial. Donc, c'est-à-dire, j'essaie d'affiner au maximum un éclat, un bloc de matière première, de silex. Et pour l'affiner, j'envoie des éclats sur ces deux faces. C'est pour ça qu'on appelle ça du bifacial. Et mon objectif ici, ça va être de réduire au maximum l'épaisseur de cette pièce en diminuant au minimum sa longueur pour garder une pièce fine et allongée. Donc d'inspiration, les pièces un peu bifaciales du néolithique, par exemple, il y a à peu près 5000 ans. Des longues pièces très effilées, des grands couteaux. Et donc pour l'instant, j'essaie de réfléchir en termes de convexité. Une pièce, elle a des creux et des bosses. Pour qu'un éclat suive, il faut qu'on suive des bosses. Si on suit un creux, notre éclat, il va sortir. Et donc, en fait, j'essaie toujours de garder ma pièce et de réfléchir à quel endroit je vais taper pour que l'onde de choc que je vais envoyer dans la pièce aille le plus loin possible. Et soit la plus large possible pour affiner au maximum ma pièce. Et donc actuellement, ce que je suis en train de faire, donc j'ai enlevé une série de grands éclats sur une première face pour essayer de régulariser au maximum cette face et de l'aplanir. Et à partir de maintenant, je vais commencer à m'attaquer à l'autre face pour envoyer les grands éclats le plus couvrant possible pour affiner cette pièce sans perdre la longueur.
12: Il arrive un moment où on peut aller trop loin et c'est raté?
17: Systématiquement, oui. Les accidents, c'est assez intéressant en plus de faire des accidents pour nous, archéologues, parce que ces accidents, on les retrouve dans les séries archéologiques. Et ça peut permettre, d'une certaine manière, et bon, c'est un peu simpliste de dire ça, mais plus on fait d'accidents et plus on débute, d'une certaine manière. Et donc, de faire nous-mêmes ces accidents, on peut comprendre des erreurs de gestes, des erreurs de matière première, des erreurs d'angulation. Et donc, ensuite, de comprendre les séries qu'on étudie. Et donc, c'est vrai que la taille, pour nous, ces erreurs-là, sont même très importantes pour nous, parce qu'elles nous permettent de comprendre ce qu'on observe, in fine, dans nos séries archéologiques.
12: Alors la finalité pour vous, hommes de maintenant et ceux d'avant, n'est pas la même?
17: Absolument pas. La production des paléolithiques, leur production lithique, est un besoin. On a des besoins, on va y répondre. L'un des moyens de répondre à ces besoins, c'est en taillant des silex. On a besoin de chasser, on a besoin de couper de la viande, on a besoin de récupérer des plantes. Nous, notre finalité à nous est de comprendre ces populations paléolithiques. Pour les comprendre, on essaie aussi de comprendre leurs pensées aussi, mais pour aborder la pensée, il faut parfois essayer d'aborder les gestes. Donc c'est de cette manière où notre finalité n'est pas la même. Nous, à la fin de la journée, si on a cassé notre pièce, on mange. Le paléolithique, pas forcément. Mais...
12: Et donc j'ai vu que tu frottes d'abord et tu tapes après.
17: Alors voilà, il y a plusieurs méthodes qu'on peut solliciter quand on taille du silex. Il faut toujours taper, on va envoyer extrêmement de force sur une pierre qui est très fragile. Si je tape en plein milieu de cette pierre, elle se casse en deux. Et donc, mon objectif, c'est de préparer ce qu'on appelle des plans de frappe qui vont être à même de conduire l'onde de choc et d'absorber la puissance, la puissance du choc. Et donc, je frotte, on appelle ça de l'abrasion. Et donc, je choisis l'endroit où je vais frapper. J'abrase les parties qui sont les plus faibles, les plus fragiles. Et ensuite, je vais pouvoir venir percuter la matière pour enlever mon éclat. Et voilà, c'est comme ça qu'on prépare une pièce.
12: Quand on bricole à la maison, on a souvent un outil préféré. Ouais. C'est le cas ici aussi, j'imagine.
17: C'est exactement le cas, oui. Chaque tailleur a son petit panel. Donc, moi, à côté de moi, j'ai ce qu'on appelle des percuteurs tendres. Donc, ils sont faits à partir de bois végétal. On a du buis ici, qui est très dense. C'est l'un des bois les plus denses qu'il existe. Donc, on peut très bien transmettre de la force. En plus, c'est légèrement élastique. Donc, c'est très, très bien.
12: Et tu peux casser de la pierre avec du bois?
17: Ah, tout à fait, oui. C'est extrêmement... Alors, c'est pas qu'on va fracturer, mais on va arracher des fragments. D'accord. Plutôt que... C'est ça aussi où le bois va être efficace. On arrache des fragments très fins plutôt que de casser réellement la pierre. J'ai également du bois de serre, du bois de renne, du bois d'élan. Donc, ce sont des choses qui vont permettre de percuter, qui sont très, très denses. Et après, j'ai toute une panoplie de pierres. Ces pierres, elles sont plus ou moins tendres, plus ou moins dures. Alors, c'est bizarre de dire qu'une pierre est tendre. Mais selon sa composition, du grès, des pierres dures comme de la quartzite, on va avoir différentes densités de la pierre. Et cette densité va nous permettre d'avoir différentes actions sur la matière première. Donc, de la fissurer, de la fracturer, etc. Et donc, in fine, de préparer, de faire des outils.
5: Toi, tu dirais que t'as un bon niveau en taille ou tu...
17: Alors, j'ai pas un excellent niveau, je suis pas un très grand tailleur, mais ça fait 2-3 ans que je taille un petit peu, donc je commence petit à petit à savoir ce que je fais, à pouvoir me débrouiller, à faire des pièces assez sympathiques et surtout à essayer de reproduire des productions paléolithiques.
5: On peut y prendre du plaisir à la longue ?
17: On y prend énormément de plaisir, ça peut même devenir très addictif. Et je pense qu'aucun de mes camarades ici présents pourra dire le contraire. C'est vraiment... On peut passer des heures, surtout que c'est extrêmement ingrat les premières années. On se fait très mal aux doigts, on se fait des énormes bleus sur la cuisse, on casse énormément de matière. Mais in fine, c'est quelque chose d'extrêmement récompensant, vraiment. Dans sa pratique, on y prend beaucoup de plaisir, vraiment.
5: Et t'arrives de le faire en dehors de ton travail d'archéologue ?
17: Régulièrement, à la maison. Ma compagne râle qu'il y a des petits éclats de silex qui coupent les pieds un peu partout dans l'appartement de temps en temps, mais...
5: Ouais, mais non, une fois coupé, c'est tranchant.
17: Ah, c'est extrêmement tranchant. Hein. C'est, par exemple, j'ai une feuille de cuir ici avec moi, donc c'est du cuir de vache. On est à peu près 1,5 cm d'épaisseur. Hein. C'est du cuir très très épais. Si je prends un éclat que j'ai fait, que je viens de faire il n'y a pas très longtemps, on peut voir que, sans aucun souci, ça tranche, c'est vraiment extrêmement efficace et le fil n'est pas altéré pour l'instant. Je peux continuer à trancher des bouts de cuir extrêmement épais. Donc c'est d'où le fait qu'on se protège énormément, qu'on a tous les mains avec des coupures un peu partout parce que ça, c'est vraiment quelque chose d'extrêmement tranchant.
5: Alors les hommes qui taillaient de la pierre sur leur emploi du temps, j'imagine que ça doit être une part importante de...
17: Très sûrement. D'autant plus que la pierre c'est lourd et donc on peut pas non plus on peut produire en avance, on peut prévoir un usage futur, on peut pas non plus remplir un sac à dos, enfin le moindre bloc qu'on va tailler pèse vite 1 kg, 2 kg et donc pour des personnes qui peuvent être amenées à bouger pour aller des camps de chasse, pour aller récupérer des végétaux, pour aller récupérer beaucoup de matières premières, ça peut être impactant d'avoir des choses trop lourdes à porter. Donc effectivement, ça devait à certains moments leur prendre beaucoup de temps pour prévoir un usage futur, laisser éventuellement un camp résidentiel. Mais du coup, oui, c'est quelque chose qui peut prendre beaucoup de temps, surtout l'apprentissage est très long. Mais au bout de quelques années, les paléolithiques sont totalement au courant des schémas mentaux nécessaires et des techniques requises pour faire les pièces dont ils auront besoin. Et donc ça peut aller extrêmement vite. C'est produire une série de lames qui vont ensuite nous être utiles pour prendre des outils, ça peut prendre 10 minutes, un tailleur expérimenté. Donc au final, ça prend beaucoup de temps quand on est jeune, enfin quand on débute, souvent quand on est jeune, et après c'est beaucoup plus expéditif quand on a plus d'expérience. Tu la tiens la main ?
16: Bonjour.
18: Bonjour.
16: C'est la première fois ?
18: C'est la troisième fois. Donc, c'est pas vraiment bien.
16: C'est compliqué ?
18: Oui, c'est compliqué. Après, tu vois, c'est les choses d'apprendre la technique. Après, quand la personne apprend la technique, c'est aussi plus facile, mais... Je ne suis pas capable, donc j'essaye de comprendre, de faire, donc c'est un peu comme ça. C'est si comprendre où tu dois taper, mais oui.
16: Par exemple, tu vas essayer à quel endroit ?
18: Ah, ici, pour essayer de lever ces parties-ci, tu vois.

0: ici, il est très ouvert. C'est quelque chose qui est ouvert à la fois aux gens qui vont, qui sont des spécialistes ou des spécialistes en formation pour les doctorants de l'étude des outils en pierre, principalement de la préhistoire, mais pas que. Donc eux, ils vont vraiment apprendre à tailler pour en faire un outil de recherche, pour que ça leur serve vraiment dans leur recherche. Après, ça peut aussi accueillir des étudiants de première année, par exemple, bah, qui sont curieux, qui veulent essayer. Ça peut accueillir des gens extérieurs, comme nos collègues là, de psycho. Et donc, tous les niveaux de maîtrise sont représentés, hein, entre ceux qui font ça depuis très longtemps, qui commencent à avoir un bon niveau, et puis d'autres qui viennent vraiment s'initier, découvrir, qui viendront peut-être qu'une seule fois, mais c'est pas grave. L'idée, c'est d'ouvrir ça au maximum. Et puis certaines fois, c'est aussi l'atelier est aussi doublé de s'inscrit en fait dans des séminaires ou des colloques de recherche où on a à la fois des chercheurs donc extérieurs qui viennent bah, présenter leurs recherches, échanger sur ces questions d'outils en pierre, et puis faire aussi de la pratique, montrer ce que eux savent faire, présenter peut-être des techniques que ici on maîtrise pas, mais que eux maîtrisent. On a eu comme ça des gens qui sont venus nous parler de taille du cristal. On a des très jolis petits cristaux de roche taillés. Bon ben voilà, ça c'est une technique particulière que ils sont peu nombreux à maîtriser. Donc quand on a des gens qui arrivent avec un savoir-faire, eh ben on en profite. On dit tiens, montre-nous ce que tu sais faire. On documente tout ça. On peut enregistrer, on peut garder des traces de tout ça qui vont servir ensuite de référentiel, qui vont servir à documenter des pratiques ou des techniques particulières. Et puis on va surtout garder tout ce qu'ils vont produire. C'est-à-dire que quand on a des personnes étrangères, enfin extérieures, qui viennent tailler, on va garder tout ce qu'ils vont produire, les déchets de taille, les objets qu'ils vont obtenir. Et puis tout ça va nous permettre, nous, de documenter ce qu'on appelle notre lithothèque. La lithothèque, c'est un peu l'équivalent d'une bibliothèque, sauf que au lieu d'avoir des livres rangés par thème, on a des cailloux. Soit naturel, soit taillé, rangé aussi par thème. Alors cailloux taillé avec telle technique, telle autre technique, etc. Et ça nous permet d'avoir des éléments de comparaison ensuite qu'on va réutiliser en fonction de nos recherches.
1: Donc des cailloux taillés dans la préhistoire et des cailloux taillés maintenant, on fait des parallèles et on se dit tiens...
0: C'est ça, c'est-à-dire que les objets expérimentaux, ce qui va être produit maintenant, ça va nous permettre, comme tu dis, de faire des parallèles. De se dire, ah bah tiens, cet objet archéologique, je vois qu'il a telle forme, telle morphologie, il a telle trace à sa surface. Ah bah tiens, je peux comparer avec tel objet produit expérimentalement. Et ce qui est intéressant, c'est que l'objet expérimental, on sait comment il a été fait, on a tout le déroulé avant. Donc on sait comment ça a été obtenu. Et donc on peut conclure de là, on se dit, ah bah tiens, cet objet archéologique, du coup, ça ressemble à tel objet expérimental, donc il a sans doute été produit avec telle technique ou telle méthode. Et donc on va plus loin dans l'interprétation de nos objets archéologiques.
2: C'est quelque chose qui va se former autour de quelque chose d'autre, autour du mode tribal. Donc il y a une espèce de croûte tout autour. Cette croûte, c'est ce qu'on appelle le cortex, cette espèce de dépôt blanc. Ce dépôt blanc, il n'est pas fait de la même matière que le silex lui-même. Et donc il ne répond pas aux mêmes contraintes mécaniques. Donc effectivement, si tu tapes sur le dépôt blanc, il ne va pas se passer la même chose que si tu tapes sur le silex.
3: Ah oui. Ouh.
4: Ok.
2: Alors oui, voilà, ça couche, ouais, on vous l'a dit.
4: Oui, j'avais dit. En fait, il y a une lave, il y a un point de l'autre côté, et quand je le
2: passe
4: moi-même,
2: ouais, c'est assez récurrent. N'ayez pas peur, on a plein de pansements. Et donc, en fait, quand on tape dessus, il faut toujours essayer de respecter une question d'angulation. Vous avez des angles qui sont fermés, donc des angles qui sont supérieurs à 90 degrés, des angles qui sont, non, des angles qui sont ouverts, pardon, supérieurs à 90 degrés, des angles fermés inférieurs à 90 degrés. Et les morphologies du silex fait qu'il ne cassera que s'il n'y a des angulations inférieures à 90 degrés. Donc,
5: Enregistrement et entretien mené par François Berchenko dans la matinée du mercredi 15 avril 2026 à la Maison de la Recherche de l'Université Toulouse Jean Jaurès.
2: Si je veux casser un éclat, je suis obligé de respecter ça. Par exemple, on va voir qu'ici, l'angle, il est au final légèrement ouvert.
5: C'était.
2: Et donc, je peux taper comme je veux.
5: L'atelier de taille lithique du laboratoire Trace.
2: J'ai aucun éclat qui va sortir. On voit que ici, j'ai un angle qui est inférieur. Donc si je tape ici...
5: Un reportage radiophonique sur l'écosystème étudiant et universitaire toulousain par François Berchenko.
2: Donc déjà, c'est un des trucs que vous pouvez regarder. Toujours essayer de respecter. Alors toi, tu as un éclat qui est un peu fin. Et ça risque du coup d'être un peu compliqué. Au début peut-être. Parce que, genre ça, c'est pas mal pour comprendre un peu les angulations.

0: Les zincs, c'est des pièces qui sont un peu plus épaisses et du coup qui vont pas se casser parce que celles-ci, si on tape au mauvais endroit, elles vont se casser.
1: Ouais, parce celles-ci que aussi, j'ai eu le premier, ça s'est planté.
0: Et ça aussi, ça peut faire un peu mieux la faire. Et donc voilà, au début, toujours essayer de respecter cette question d'angulation. On gère des zincs qui sont inférieurs à 90 degrés. Là, ici, il est légèrement supérieur, donc ça va pas passer.
1: Ouais, est...
0: ouais, mais en fait, tu vois, en plus, ouais, voilà, c'est une chose qui est un peu particulière, c'est que tout ça, c'est un peu mangé, c'est un peu cassé, etc. Ouais. Donc ça va pas réagir à la même manière.
2: Avec la participation de Constance Barthès, doctorante et psychologue clinicienne, Lucas Dijkstra, doctorant, Benjamin Marquebiel, chercheur associé et assistant de communication du laboratoire TRACE, ainsi que Loïc, et les participants de l'atelier. Un programme radiophonique produit par Campus FM à Toulouse pour la série
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Je vois ma famille se battre, je vois la combativité. Les combattants en moi éteint incarnent pleinement l'esprit sportif et les valeurs des arts martiaux, comme le respect et l'humilité. Ils ne se contentent pas de parler des arts martiaux, ils les pratiquent.

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Il est 23h sur les antennes de Micro Rebelle 99.6 et Radio Campus Amiens 87.7. C'est The Black Lodge, c'est jusqu'à minuit, l'émission des musiques pas comme les autres, comme chaque dimanche. Et on va démarrer sans plus attendre ce programme avec un extrait de The Undone Is Done Again, qui est un EP 4 titres de Tanya Donnelly, chanteuse américaine qui officiait au sein du projet Belly et Chris Brokaw, figure du slowcore américain qui a officié au sein du groupe Codeine et du groupe Com. Cette EP, The Undone Is Done Again, rassemble des interprétations modernes de chants et de musique médiévale, avec un premier morceau, Novus Anus Adit, présenté comme un chant grégorien. Et je vous invite tout de suite à vous pencher sur ce titre que l'on écoute maintenant sur The Black Lodge, sur les antennes de Micro Rebelle et Radio Campus Amiens.

L'album Remsella du duo irlandais Milkweed est un projet de folk expérimental centré sur les mythes irlandais, plus précisément sur les récits préliminaires du grand cycle épique Táin Bó Cúalnge. Excusez-moi pour ma prononciation gaélique absolument lamentable. Et la traduction française, c'est le raid des vaches de Cóli. Sorti en 2025, cet album confirme Milkweed comme l'un des groupes les plus innovants de la scène folk contemporaine. Et nous écoutons le titre The Pangs of Ulster pour démarrer une séquence folk irlandais moderne.

Nous sommes restés en Irlande avec le trio de folk expérimental Poor Creature, formé autour de membres de groupes déjà connus de la nouvelle scène irlandaise tels que Lancôme ou Landless. Et on vient d'écouter le titre Adieu Lovely Erin, qui évoque l'histoire vraie de William Hill, un faux serbe de Belfast déporté en Irlande en 1826. Et cet album de Poor Creature qui sortait en fin d'année dernière s'intitule All Smiles Tonight. Et on va écouter maintenant, nous allons aller dans des territoires un peu plus ambiantes avec Ganger, qui est le titre d'ouverture de l'album Sidings de l'artiste britannique Tim Martin alias Craven Faults. Et ce titre se distingue par ses appuis percussifs massifs et un labyrinthe de reprises lancinantes typiques du style ambiante industriel inspiré des paysages miniers du nord de l'Angleterre, tout de suite dans The Black Lodge sur Radio Campus Amiens et Micro Rebelle.

Voilà, nous sortons d'une grosse séquence ambiante, puisque après avoir écouté le titre de Craven Fault, nous avons écouté Gustav, qui est un titre instrumental de la pianiste et compositrice polonaise Ania Rani, paru sur son album Sentimental Value. Et cet album s'inscrit dans une esthétique néoclassique et contemplative, avec un piano mélodique soutenu par des arrangements atmosphériques, souvent associés avec les musiques de films de Joachim Trier, dont son dernier film Valeurs sentimentales. Et enfin, nous avons retrouvé le claviériste Richard Barbieri, qui officie dans de nombreux projets, parmi lesquels Japan et Porcupine Tree depuis les années 80-90, et son nouvel album à l'esthétique ambiante, électro et un petit peu jazz s'intitule Hauntings, et nous avons écouté le titre Paris Sketch. Et enfin, on va terminer cette émission avec Brendan Perry, chanteur de Dead Can Dance, qui s'était engagé à sortir des plateformes de streaming et de sortir la musique de Dead Can Dance directement sur Bandcamp, la plateforme de musique. Hein, et le 17 avril dernier sortait un deuxième titre qui s'intitule Death Cult, qui un titre quasi liturgique qui renvoie à des imaginaires de rituels, de possessions et de cérémonies funéraires cohérents avec l'univers de Dead Can Dance, l'univers onirique et ancestral. Moi, je vous dis à la semaine prochaine pour de nouvelles aventures, toujours sur les ondes de Micro Rebelle 99.6 et Radio Campus Amiens 87.7. À la semaine prochaine.

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1: Il est minuit.
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3: Bonsoir et bienvenue dans La Brèche, votre émission de la nuit sur Radio Campus Amiens 87.7. Vous êtes toujours avec Bichette. Minuit, ce moment de flottement où on n'est plus vraiment hier mais pas encore demain. La Brèche, tu sais maintenant. C'est l'émission de la voix dans la nuit de celles et ceux qui n'en ont pas ou pas encore, ou pas assez ou pas au bon endroit. Pour l'instant la mienne, et parfois aussi toi. La brèche, c'est la question de la parole. La tienne ou la mienne, ou celle d'un tiers qui parfois peut-être te causera. C'est l'ouverture d'un espace-temps où toi, tu peux venir me raconter ce qui te tourne sans arriver à sortir. Parce que si t'as déjà les mots mais pas encore la voix, alors je pourrais l'avoir pour toi. Si t'as une histoire à raconter, une confession dont tu sais pas quoi faire, une question que peut-être tu penses un peu bête et que t'oses pas poser, une révélation qui t'est arrivée sans prévenir, une bonne blague à partager, un souvenir qui remonte, une déclaration que tu peux plus dire, n'importe quoi. C'est cet espace où toi, si t'as pas ou plus ou pas pour le moment, pas encore trouvé ou retrouvé cet espace-temps. Bref, la brèche, c'est une course de relais. Si t'as quelque chose à faire entendre, mais que tu sais pas à qui, ni où, ni comment le raconter. Ou juste, si tu veux venir écouter parfois les histoires que les autres vont nous partager. C'est une expérience sociale. Et dis-toi que moi, Bichette, en attendant, je peux être ta voix. Tu peux m'écrire à labrèche@radiocampusamiens.fr. Tu peux aussi passer par la page Facebook, c'est toi qui vois. Comme tous les mois, tu prends le temps. C'est la nuit après tout. Tu te poses, tu respires, tu montes ou tu baisses le son. Peut-être que tu rentres, peut-être que tu vas sortir. Peut-être que tu viens de te réveiller sans vraiment savoir pourquoi. Moi, quoi qu'il en soit, je vais rester là, à blablater dans tes oreilles des histoires à vous. Des histoires à moi. C'est comme ça, c'est le jeu. T'es pas obligé de m'écouter, après tout. Mais si tu restes, c'est mieux. Comme d'habitude, le temps que tu réfléchisses, que tu dessines, que tu fasses un truc, que tu t'installes, on embraye cette émission avec un peu de musique.

Avril alors. Enfin, le printemps. Le mois d'Aphrodite, de l'amour, des bourgeons, de la poésie. Bon, pour la poésie, malheureusement, pour nous, c'était le mois dernier. J'ai toujours un timing incroyable. Tu le sais pas, mais c'est tout à fait ma compétence clé. Non, je déconne, évidemment, la gestion du temps, c'est pas du tout ma meilleure amie, et ça arrive bien plus que trop souvent que ma temporalité foute le camp. Alors, avril, quoi d'autre? Un peu de soleil, enfin. Les jours qui rallongent, le retour des oiseaux, la fête de la terre. Le retour aussi de la saison où il fait 4 le matin et 22 l'après-midi. C'est le moment où je me trimballe avec l'intégralité de ma penderie dans mon sac pour gérer toute la palette de saisons qu'on s'en plafonne entre le lever et le coucher. Ça me rend un peu dingue, hein, perso, mais bon, qui puis-je? Parce que oui, avril est un mois farceur qui commence avec des blagues et des poiscailles. Un mois pas sérieux, quoi. Et en avril, donc, on ne se découvre pas d'un fil. Mais un fil de quoi? Le fil de coton et le fil de laine pour lutter contre le vent ambiant, ça paraît évident. Mais s'il y avait autre chose? Un autre fil à ne pas dépiauter. Un fil à préserver. S'il y avait un fil de la pensée. Un fil d'actualité. Un fil conducteur. Un fil du rasoir, un fil d'Ariane peut-être, ou un fil rouge, ce fameux fil rouge. Et pourtant, j'ai envie de te dire, c'est le printemps, et le printemps, c'est le changement. Alors les bonnes vieilles habitudes encrassées, les repères qu'on croit éternels, les routines qu'on moque tout en les chérissant secrètement, c'est leur moment de basculement. Moi, mon fil rouge, dernièrement, il a un peu foutu le camp. Alors, pas tant, hein, je veux dire, c'est pas non plus la fin du monde. Peut-être la fin d'un monde. Mais quand même. Sacré printemps. Parce que tu vois, moi, je suis engoncée. Ouais, engoncée. En y regardant de plus près, je suis pas hyper étonnée, mais j'avoue, c'est jamais une bonne surprise. Faut dire que ces 10 dernières années, il y a eu pas mal de cavalcades et d'aventures, un peu de rodéo et heureusement aussi, beaucoup de ressourcements. Des gens formidables et des apocalypses constructives. Il y a eu aussi, de fait, beaucoup de chantiers. Un nouveau fil rouge. Reconstruire des vies à base de désastres, c'est pas toujours le plus évident, mais ça se fait. C'est possible. On a un peu de chance, ça se fait avec des nouvelles têtes et des nouveaux bras pour t'aider dans tes travaux intérieurs. Si jamais t'es passé par là ou que tu t'y trouves présentement, j'ai envie de te dire pour de vrai que c'est possible de se retaper. De retaper plein de trucs. On y laisse quelques plumes et on s'écorche sur les gravats en route, hein, mais vraiment, ça se fait. Je sais que ça ressemble à n'importe quelle connerie de DevPers qu'on essaie de te vendre des milliers de dollars ou que ça sonne creux parce que souvent, les gens qui viennent te dire ce genre de trucs ont l'air de rouler. Je crois que c'est pour ça souvent que c'est dur de les prendre au sérieux. Mais crois-moi, toi, de l'autre côté, du bout de mes ondes, je suis loin d'avoir achevé les finitions et pourtant il y avait vraiment eu des dégâts dans les fondations et pourtant je t'assure que c'est possible. Moi, dans mon bordel, j'ai eu de la chance. On va pas se mentir. Quelques bons timings, finalement, quand même. Et des visages qui sont devenus si familiers, qui sont plus jamais repartis. Du renouveau qui a secoué l'ancien, mais enfin, sans doute que, quelque part, tout ça a un sens cosmique qui nous échappe un peu. Et j'ai envie de te dire, tant mieux. C'est comme ça qu'ils arrivent, les nouveaux fils rouges. Finalement, je crois que vraiment l'important, c'est de saisir la lumière quand elle apparaît. Même juste un moment.

Mon fil rouge, c'était le bord du monde. Tu te rappelles du bord du monde? Je t'en ai parlé en début d'année. Le bord du monde, c'était ce territoire finalement apprivoisé, poncé, adopté, détesté et puis adoré et qui servait d'annexe à ma propre maison. C'est là-bas que j'ai trouvé un bon nombre de mes maçons, de mes meufs sûres, et des réguliers qui ont fini par devenir mon quotidien. Celles et ceux qui sont devenus familiers, de fait, sans nous trouver aucune affinité, comme dirait Despentes. Une énorme colonie de vacances. Ou une cousinade, si tu préfères. Tu sais, ces réunions avec ceux que t'aimes, et puis ceux que t'aimes pas, mais tant pis, vous êtes une famille, tout le monde est là. La routine. La maison. Le bord du monde, c'était l'assurance d'avoir toujours une place dans laquelle se glisser. Toujours un espace-temps où tu pouvais venir te reposer. Parfois, souvent, un territoire où tu pouvais juste venir te marrer, respirer, peut-être te rencontrer. Tu pouvais t'arrêter, boire un café ou craquer ton salaire pour passer une bonne soirée. Tout le monde s'en foutait. T'étais là et t'étais chez toi. Un territoire de partage. Un territoire sans question. Un territoire qui ne te demandait rien. J'ai mis des années à devenir amie avec le bord du monde. J'ai fini par réaliser que c'était devenu le seul endroit où finalement je m'étais jamais sentie gênée d'être qui j'étais. Et j'ai été beaucoup de gens. Ni honte, ni gêne, ni bonne raison de passer, ni pression de consommer, ni besoin d'y retrouver des gens pour y aller. Il suffisait d'ouvrir la porte et de rentrer. Et tu sais comment je l'ai réalisé? Quand il a fermé. Bon, il n'a pas vraiment fermé, hein. Je te dis ça, on dirait que le bordel a brûlé. Le lieu est toujours là. On garde un œil dessus. On reste dans le coin. On revient. On n'abandonne rien. C'est le reste qu'on a perdu. Le patron, l'équipe, le cœur. Deux décennies et demie derrière un comptoir, ça s'efface pas comme ça. Et maintenant, le bord du monde est en mutation. Le bord du monde a basculé, à force d'être au bord. Ça n'empêchera personne de continuer à avancer. Mais comme beaucoup d'anciens, je t'avoue, je me sens amputée. Je sais pas encore s'il va s'agir de repartir en vadrouille, en route, en quête, retrouver et réinvestir un nouveau rad, un nouveau bistrot, un nouvel endroit, une nouvelle maison, et d'aller pouvoir y déverser toute la vie qu'on avait pris l'habitude de partager sans y penser. Ou alors s'il s'agira de protéger l'originel, de tenter comme on pourra de continuer à faire vivre ce qu'il en reste, c'est-à-dire nous, c'est quand même pas rien. Il y a des choses, des endroits, des temps, des cocons, des acquis pour lesquels parfois il est nécessaire de se battre. Je suis sûre que je t'apprends rien. Alors on verra. Parfois ça vaut le coup, et parfois non. Parfois il s'agit de gagner. Parfois il s'agit de faire un deuil. On n'en est pas là. Mais je pense que toi, moi, eux, elles et nous, on n'est quand même pas du genre à se laisser faire. Et ça vaut pour tout.

Alors, ce printemps, plein de surprises et plein de changements, il gratte un peu. Mais finalement, il apporte son lot de renouveau. Si on est prête à la bagarre, il va aussi bien falloir faire un pas de côté. Observer les opportunités, envisager de nouvelles voies. Regarder par les fenêtres ouvertes sans pour autant sauter. Se renouveler. Muer. Pourquoi pas, après tout? Dernièrement, il y a eu comme un petit vent frais. Comme dirait l'autre, des choses arrivées along the way. Je sais pas comment se passe ton printemps naissant, mais je suis persuadée qu'en regardant bien, en regardant un poil en arrière, tu pourrais me dire que des choses y s'en est passées. Moi, je suis allée prendre l'air, un peu, avec tout ça. D'autres horizons, d'autres vues de balcon, d'autres positions. Des nouvelles perspectives, pourquoi non? Un peu d'air, un peu de bord de mer. La routine, c'est bien, mais se rappeler qu'il y a un monde au-delà de nos périphéries, c'est toujours une bonne soupape. Des nouveaux possibles, de nouvelles habitudes. Après tout, c'est comme ça qu'on avance. Faire des choix, s'approprier de nouveaux réflexes, renoncer à certains points de repère. Ces dernières semaines, je me suis retrouvée à explorer d'autres mondes, de ces endroits où vivent des gens et des considérations loin des miennes, si loin que j'avais oublié même qu'elles existaient. Des courants d'air, des inquiétudes, des buildings, un multivers pourtant tout à fait à portée de main ou à portée de train. Et pourtant, pour tout te dire, dans les derniers temps et tant qu'on y est, comme je te raconte toujours un peu ma vie, dernièrement, je me suis retrouvée un peu par hasard, un peu par défaut, un peu par curiosité, et un peu aussi confusément en sentant qu'il y avait quelque chose de bien important et de nécessaire à aller explorer cet univers qui est l'encadrement et la prévention des troubles de la santé mentale. J'avais envie de t'en causer un peu parce que ça s'est avéré être un gros morceau de ce printemps, et que simultanément, vraiment, ça m'est venu à l'esprit que c'était un truc que j'avais envie de te partager. Je sors un peu de ma vibe habituelle, hein, mais pour tout te dire, c'est pas grave, je trouvais ça important de t'en parler. Si jamais ça titillait ta curiosité, sache qu'il existe aujourd'hui des formations au premier secours en santé mentale. C'est tout nouveau, tout beau, et on pourrait s'en méfier. Mais pour l'avoir traversé, testé, approuvé, je pourrais que te conseiller d'y jeter un œil sans arrière-pensée. Alors, je te fais la promo de rien, mais je voulais que tu saches que ça existe. Sans projection bizarre. J'imagine qu'on est toutes et tous plus ou moins proche ou même de plus loin, ou qu'on le sera, un de ces quatre, concerné par les troubles psychiques qui continuent à se développer malgré nous et tout autour de nous. J'y croyais pas trop moi-même, mais je suis obligée de t'avouer que je ressors de plusieurs sessions avec un sentiment pas négligeable de concret, et je pouvais pas en attendre mieux. Ça va pas sauver le monde, et moi je vais pas sauver le monde, mais ça a fait quelque chose de bien à l'intérieur de moi de me dire que si jamais un jour, je pouvais apporter une petite pierre, juste une petite, mais une petite pierre quand même. On sait jamais. Ça m'a fait dire que oui aussi, il fallait embrasser le concret. On perd des morceaux en route, attrapons-en d'autres. Certains disparaissent pour de nouveaux horizons. On leur souhaite les meilleures aventures. Nous, on rencontrera de nouveaux personnages. On en deviendra aussi peut-être. Et si l'inattendu vient frapper à ta porte, peut-être qu'il apporte un truc marrant, un truc bien, un truc doux. Va savoir. Je profite du printemps pour embrasser moi-même quelques changements. Des petits, des plus grands. Je sors de l'engoncement. Ça prend du temps. Ça demande un peu de jugement. Mais globalement, est-ce que ça ferait pas aussi du bien de brasser un peu de nouvel air? Finalement, est-ce que les changements qu'on n'a pas demandé, on pourrait pas en faire quelque chose pour nous? Est-ce qu'on pourrait pas les attraper, se les approprier, les adopter, les refaçonner? J'observe ma vie sans le bord du monde, et malgré la plaie pour l'instant béante,

préserver le précieux tout en ouvrant les bras à du surprenant. Des petites choses. C'est toujours bien, les petites choses. Bouger les lignes, un peu. Accueillir les propositions. Laisser les autres prendre le relais. S'occuper de nous, parfois. Embrasser des nouveautés. Laisser l'autre, parfois, nous porter et nous supporter. On pourrait être bien surpris. En tout cas, je te le souhaite. Après, l'été s'en vient. Tout doucement. On verra d'ici là. Et si d'ici là, t'as envie d'écrire à la brèche, elle se referme jamais vraiment. Tu peux toujours envoyer ce que tu veux à labrèche@radiocampusamiens.fr. Passer par le Facebook. J'aimerais bien savoir comment se passe ton glissement. En attendant, plus que jamais, le printemps, le changement. Avec nous ce soir, Shift and Tears, Phoenix, David Bowie et David Kitay. Et même si on embrasse les changements, on garde les mantras, on fait couler les cauchemars sous la douche, on ne se blesse pas pour aller bosser, on affirme nos hargnes, on danse dans les bars, on se saoule d'amour, on s'accorde un break, on laisse les autres s'occuper de nous, un peu, on regarde d'un œil le renouveau, on ne sait jamais, et en attendant, on prend le bus vers un possible qui finalement n'est peut-être pas si loin. On se tient mal et on se porte bien.

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